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0: Bonsoir et bienvenue à tous dans vos Apéro News du mardi 1er septembre, c'est la rentrée et bienvenue dans les Apéro News Radio 666. J'ai le plaisir ce soir de recevoir le président de l'Open Electro Festival. Bonsoir Julien.
1: Bonsoir.
0: Comment ça va ?
1: C'est la rentrée.
0: Pour tout le monde, c'est la course.
1: C'est ça.
0: Effectivement, merci d'être là ce soir.
1: Merci à vous pour l'invite.
0: Avec plaisir. On va commencer, parce que c'est une institution dans les Apéro News. Toutes les semaines, les animateurs sélectionnent un album de la semaine à faire découvrir à nos auditeurs. Et cette semaine, ils ont choisi le titre, en tout cas l'artiste Dynamite Shaker, et moi j'ai sélectionné le titre Blackout, donc on va commencer cette émission avec du rock, et ensuite on arrivera très doucement vers de l'électro, voire de la techno, de la grosse techno peut-être, non ?
1: Oui, il y a un peu de tout.
0: Un peu de tout, hein, il me semble, j'ai regardé la programmation, j'ai l'impression que c'est assez éclectique.

0: Et de retour dans les Apéro News, je suis toujours Agathe et je suis toujours en compagnie de Julien Gaumont, président de l'Electro Open Festival. On parlait un petit peu musique justement pendant ce titre. Il me disait qu'il aimait bien le rock aussi et ça tombe bien parce qu'on est une radio rock sur Radio 666, mais pas que, puisqu'on aime bien aussi passer de la techno, surtout moi. On passe à l'agenda des concerts, c'est le moment, prenez vos stylos si vous voulez savoir ce qui se passe prochainement à Caen, mais pas que. Le samedi 5 septembre, vous aurez Tommy, Marx, Ada et Emre au festival Aerolive à Castine-en-Plaine, c'est pas très loin. Vous avez également la Guinguette Electro Bois du Biais à Mondeville. Tu en entends parler,
1: je pense. Les copains de Scénari.
0: C'est les copains de Scénari, évidemment. Je n'y suis jamais allée.
1: Et nous, on joue, puisqu'on est dans l'agenda, on joue samedi soir au Portobello, avec les Vagues Electro.
0: Ah ouais, ok, ah mince.
1: C'est pas grave.
0: Oups, c'est vrai que c'est bien quand on se concerte comme ça pour

0: pas trop rentrer en conflit sur les soirées. Après, c'est pas au même endroit.
1: Oui.
0: Peut-être que vous ciblez pas.
1: Et puis, on n'a pas les mêmes horaires. Donc
0: c'est... Ouais. On va dire que c'est pas grave.
1: C'est pas voilà.
0: Et on vous souhaite du monde à tous les deux. Le samedi 12, No Terror in the Bang, Louise Charbonnel, Vaudoumé. Ce sera toujours le festival Aérolive. Et là, c'est à Conteville. Profitez-en, c'est gratuit. Le 12, toujours, septembre, vous avez un concert au Vala. C'est un concert hardcore metal. Et quand je dis un concert, c'est une soirée organisée par le Vala. Ils viennent de clôturer leur soirée Val Metal, à laquelle on a pu écouter, entre autres, Prosaïque, il me semble, ainsi que Cypher. Et là, on s'engage sur du gros hardcore. Et d'ailleurs, je voulais en mettre un ce soir pour que vous puissiez vous rendre compte un petit peu des sons énervés que le Valhalla souhaite vous présenter le 12 septembre. Le punk hardcore, on en pense quoi ?
1: Ouais, c'est plutôt pas mal. Y a le Fluflu qui fait partie d'un groupe, mais j'ai perdu le nom et il va m'en vouloir. Et oui,
0: ah mince.
1: J'écoute aussi, mais bon, j'ai pas le nom.
0: On le salue quand même.
1: Oui.
0: Et ben, du coup, effectivement, soirée métal, c'est une scène quand même assez connue maintenant des gens qui aiment la musique énervée, le Valhalla, et on les remercie de proposer cette scène au groupe, du coup, hein, mais pas que. Moi, j'avais envie de proposer un titre ce soir de Pain Society, parce que mon confrère et Joker et Médéric a passé hier un son de Explicit Silence. Donc on écoute tout de suite le titre Ugly Dirty de Pain Society et on revient dans les Apéro News. Ensuite on parlera forcément techno, électro, mais on arrive.

Et vous êtes toujours dans les Apéro News, Radio 666, on est le mardi 1er septembre, c'est la rentrée et on est toujours en présence du Open Electro Festival, on y reviendra un petit peu après, mais on continue l'agenda des festivals du secteur et notamment le Full Festival qui a lieu bientôt, c'est le 19 septembre et on est partenaire. C'est la 10e édition, ça se passe à Louvigny et comme vous le savez, ils ont pour mission de faire découvrir ou de redécouvrir la musique acoustique dans un esprit convivial et festif. Vous, auditeurs de la Radio 666, vous avez de la chance puisque dans quelques instants, je vais passer un titre d'un groupe qui va être diffusé au Full Festival. Et si vous appelez au numéro pendant la diffusion, vous allez pouvoir gagner éventuellement une place à gagner tous les jours dans la Radio 666. Je pense que vous connaissez le numéro, mais je vais vous le répéter au cas où, c'est le 02 31 94 66 66. Il faut appeler pendant que je diffuse un titre de Ta Dunsies. Je suis désolée pour eux si je l'ai mal prononcé. Et j'ai choisi le titre Washing Machine. Je vous laisse téléphoner au, allez on va la répéter quand même, 02 31 94 66 66, c'est pour gagner une place au Full Festival. Le Full Festival c'est à Louvigny, c'est le 19 septembre et donc Washing Machine, je vois que le téléphone sonne déjà. Alors je lance le son et je réponds.

0: Elle est toujours dans les Apéro News. Toujours dans les Apéro News avec Agathe. La place a été gagnée. Il y avait vraiment, vraiment beaucoup de monde à appeler. Merci à vous. Voilà. On est en train de gérer ça. Il y a du monde en régie. Merci Dominique de la radio d'avoir géré ça. Merci bien. Dernière chose, avant de clôturer l'agenda, j'annonce que les 35 heures Ferrarock, c'est ce week-end. Ça se passe du vendredi 4 au samedi 5 septembre. Ce sera depuis les studios de Canal B. Et c'est à Rennes. Et donc, vous pourrez écouter les 35 ans sans interférence, sans interférence, ouais, tout à fait, c'est 35 heures non-stop de curiosité, de rock et de radio pour fêter la radio, tout simplement. Pourquoi pas aussi aller à un festival qui s'appelle l'Electro Pen Festival,
1: exactement.
0: Absolument.
1: Le 11 et 12 septembre.
0: Julien, donc si je ne me trompe pas, tu es président de cette association.
1: Alors, je suis président des Vagues Electro qui portent le projet Electropen.
0: D'accord.
1: Du coup, le projet Electropen est né d'une volonté de fédérer tous les collectifs électro de Caen.
0: D'accord.
1: Et cette année, d'un peu plus loin. Mm-hmm. Et donc, c'est porté par la MFR de Malto, qui nous met à disposition le lieu.
0: Okay.
1: Ça, c'est super cool. Donc, encore merci à eux. La mairie qui nous soutient et la communauté de communes qui nous prête du matériel.
0: D'accord, ok.
1: Voilà, sinon tout le reste, on est indépendant à 100%.
0: Donc pour ceux qui ne vous connaissent pas, pour qui connaissent pas les Vagues Electro, moi je connais un petit peu de nom, mais effectivement ça fait quand même longtemps que ça existe.
1: 7 ans. Ça fait
0: c'est
1: 7
0: ça
1: ans, on a tous bien vieilli dans la soupe. Et c'est drôle parce que justement on est passé de 2 il y a 7 ans et là on est 25 dans l'association.
0: D'accord.
1: Donc ça a un peu grandi et du coup il y a tous les âges et c'est ça qui est super. Voilà. Donc du coup à la base nous c'était seulement faire le tour des côtes du Calvados et de la Manche et reverser les bénéfices à des associations.
0: D'accord.
1: Donc ça a été les SNSM, ça a été Surfrider et puis je crois qu'il y a une autre assoce mais c'était la première année, je m'en souviens plus.
0: Et donc, effectivement, même cet été, on a pu voir sur votre page Insta, notamment, toute la programmation. C'est assez éclectique. Ça fait... Puis en plus, c'est vrai que c'est... avec ce temps estival, bord de plage, c'est vraiment l'ambiance qu'on recherche un peu aussi pour chiller. Donc, c'est plutôt intéressant. Comment vous est venue l'idée de cette première édition 2025 du festival
1: C'était l'idée de... Enfin, moi, ça fait déjà 15 ans que je suis dans le monde électro à Caen. J'ai vu beaucoup de collectifs monter, exploser en vol et plus rien. Parce que mauvaise entente entre les collectifs, mauvaise entente, on en parlait tout à l'heure, mais sur les dates, des fois. Mais bon, il y a des lieux, ils nous imposent les dates et on ne peut pas faire autrement, comme nous samedi. Et voilà. C'est vrai que là-dessus, la première année, on s'est dit on va aller voir tout le monde. Donc j'ai fait un apéro avec chaque président et enfin les personnes,
0: les représentants,
1: les représentants
0: de chaque
1: du collectif.
0: Association.
1: Ouais, je le referai pas. C'est mon foie, mon vœu, énormément. Surtout quand j'enchaîne
0: le social time.
1: Trois rendez-vous dans la même soirée. Ouais. Bref, c'était très drôle. C'était cool parce qu'on a pu échanger et on a des collectifs qui font de la house et des collectifs qui font du up tempo. Et les réunir et les voir en backstage discuter, on se demande vraiment de quoi ils vont discuter parce que c'est vraiment deux mondes opposés. Et c'est ça qui est drôle. Donc voilà, on a fait ça. Donc la première année, on a réuni 13 collectifs. On s'est dit quand même, 13 collectifs, c'est quand même bien pour une première année. On va peut-être en faire 15, 16 la deuxième. Et là, on est monté à 21. Mm-hmm. Parce que tout le monde a répondu présent. Et par le fait, on a créé aussi un agenda pour centraliser toutes les soirées électro à Caen. Agenda qui se partage qu'entre les collectifs pour éviter de poser des dates comme ça.
0: Ah oui, j'allais dire, je n'ai pas vu cet agenda et je ne l'ai pas.
1: Il est secret.
0: Ce n'est pas normal.
1: Vous n'êtes pas la cible, madame.
0: Mince. D'accord, ok. Deuxième édition. Alors, vous avez, il me semble, segmenté la soirée, enfin en tout cas les journées en style
1: c'est
0: musicaux.
1: Ça. On a essayé d'un petit peu d'équilibrer. Pour que tout le monde y trouve son bonheur. L'année dernière, c'est vrai qu'on en avait fait une grande après-midi et une grande soirée jusqu'à 10h du matin. Non, plus jamais. mais par contre, on a rajouté un soir. Donc on a fait le vendredi soir. Vendredi soir, c'est vraiment le soir découverte avec 9 styles différents. On va quand même du... on va dire, de la petite trance Bouncy jusqu'à la techno. Mm-hmm. Ça, c'est acté. Mais on y va plus doucement que le samedi. Le samedi, c'est un col de hors catégorie. Et puis là, on est plutôt sur du 4 si on revient un petit peu sur le.
0: Ça a l'air plus méchant le samedi. Ouais. Voilà. J'ai regardé un petit peu la programmation. Ça a l'air un petit peu plus méchant le samedi. D'ailleurs, pendant qu'on diffusait du rock, on se demandait quel titre méchant on allait mettre. et on s'est arrêté sur Docteur PLS ou Moumout. Donc, quel titre t'as envie?
1: On va commencer par le cool, du coup.
0: Moumout
1: qui sera le vendredi. Donc un artiste havré qui fait un live acide.
0: D'accord.
1: Donc voilà, c'est okay. le premier live de notre festival.
0: Donc il ouvre la soirée.
1: Non, il ouvre pas la soirée, il est en milieu de soirée, mais voilà.
0: Ok, bah on écoute tout de suite le titre Primal Boons de l'artiste Moumout qui sera à l'Open Electro Festival.

0: Et toujours dans les Apéro News, on parle du festival...
1: Electropun Festival.
0: Electropun Festival, apparemment je prononçais mal, mais bon, vous c'est avez l'habitude, grave. Chers auditeurs, vu que je prononce quasiment tout mal. Les nouveautés, du coup, quand on est venu l'année dernière et qu'on a découvert l'Electropun Festival, à quoi on peut s'attendre de nouveau cette année?
1: Alors, on a pour habitude à chacun de nos événements de faire un retour, ce qu'on appelle un retour client.
0: D'accord.
1: Donc on envoie un mail à toutes les personnes pour avoir leur retour, parce que notre but, nous, c'était notre premier festival. On savait que rien n'allait être parfait, qu'il y allait avoir des couacs. Finalement, pas tant, hormis la pluie, mais bon, ça, on ne peut pas trop gérer. Donc cette année, on a mis la barre un petit peu plus haut au niveau de la déco.
0: D'accord.
1: On a essayé de faire des coins plus cocooning, pour les espaces chill.
0: Ça se fait beaucoup maintenant en festival, effectivement, des zones un peu de retrait, je sais pas le terme technique, mais pour que les gens puissent s'isoler un peu.
1: C'est ça, et puis on le met à proximité des endroits pour manger, pour se restaurer, enfin voilà, histoire de leur permettre d'avoir un temps de pause, parce que bon, c'est vrai que si tu tapes du pied pendant 9 heures, il faut une petite pause quand même.
0: Un moment. Ça dépend.
1: Des gens.
0: Si on est normalement constitué, oui, on a besoin d'une pause.
1: Donc on a prévu, on a prévu un petit peu plus de food truck que l'an dernier. On a prévu des activités pour l'après-midi, donc des jeux en bois animés pour les enfants.
0: D'accord.
1: C'était notre volonté. L'année dernière, on n'avait pas ouvert au moins de 18, parce qu'on s'est dit, c'est notre premier festival, on ne peut pas se permettre, on n'a pas encore fait. Donc on a prouvé qu'on pouvait le faire, et on pouvait le faire en sécurité pour tous, parce que c'est important aussi. Et là, du coup, on s'est dit, l'après-midi, on le met à un prix dérisoire qui est de 3 euros, en gros, qui paye la consigne du verre. Quoi.
0: D'accord.
1: C'est quasiment ça. C'est plus symbolique et on veut donner la culture à tous. Donc, on est parti sur 3 euros et gratuit au moins 12 ans, bien évidemment.
0: Donc l'objectif, c'est de faire découvrir l'électro, la techno, un public pas forcément initié.
1: Ouais, et puis même ceux de notre âge, enfin ceux de mon âge dans l'association, ils ont des enfants, ils sont trop contents de pouvoir venir avec leurs enfants en festival. Et puis là, cette année, l'après-midi, on avait découpé deux scènes différentes. Là, cette année, on bosse avec La Main sur le Vinyle et... Calvadojo, La Main sur le Vinyle, et j'ai perdu l'autre, je suis vraiment désolé, trop de mémoire en ce moment. Et Rubadub, pardon.
0: D'accord.
1: Et Rubadub qui nous font un dub corner, parce que du coup on aime bien aussi ce côté-là, ce côté un petit peu pause dub reggae, dans un petit chill, voilà, ils sont dans un coin près des arbres, il y a un petit côté nature qu'on aime bien aussi. Donc on s'est dit on va faire ça, et du coup la scène extérieure, elle, ça sera house, tout drum and bass pour finir.
0: D'accord, donc ça commence à 14h30, si je vois bien le programme, ça finit à 20h30, et donc le public pourra découvrir BFTR.
1: Bifter, oui.
0: Bifter.
1: Bifter, c'est des copains qui sont sur Radio Phoenix aussi.
0: D'accord, ok.
1: Et du coup, des petits rigolos bien sympas.
0: Je vois aussi qu'il y a Stooks and Flanders.
1: Oui, c'est KF Record.
0: Okay.
1: C'est un collectif... alors en fait, ils sont tous originaires de Caen, mais il y en a une partie qui est en étude à Paris. Et ils font de la house, ils produisent pas mal.
0: Mm-hmm.
1: Et du coup, pareil, c'est des gars qu'on a découverts l'an dernier, qu'on a rajouté...
0: Cette année,
1: comme on l'a dit, en fait, notre volonté est de réunir tout le monde. Donc on travaille avec tous les collectifs et on invite tous les collectifs.
0: Il y a aussi Ola Zizi.
1: Oui, c'est de Swamp. Ola Zizi, de Swamp. Donc là, pareil, c'est Swamp, c'est un collectif qui a été créé il y a 2 ans, de DJ Claude et Ola Zizi. Et puis voilà, ils font plus house aussi. Donc
0: plus
1: voilà,
0: de
1: c'est
0: la
1: vraiment
0: house,
1: début house.
0: C'est tranquille, quoi.
1: Vraiment début house, oui.
0: Vous êtes pour essayer de citer tout le monde, mais il y a aussi, pour oublier personne, The Colonel Family, Triptonic, Catel, The Rob Dub Club, donc tu l'as déjà cité, et La Main sur le Vinyle, et donc là j'imagine que c'est...
1: Donc voilà, ça c'est les deux, il y a un Selecta, et il y a une personne qui chante aussi en même temps.
0: D'accord.
1: Donc ça, ouais, c'est leur truc, je leur ai dit, vous faites ce que vous voulez.
0: D'accord, okay. Carte blanche.
1: Voilà, complètement. Et faites un truc adapté au festival et enfin, et prenez votre pied avant tout aussi. Sachant que pendant tout le week-end, on loge tout le monde, parce que comme c'est une MFR, on a des logements à disposition, donc des grandes chambres avec des lits superposés. Et du coup, on va vivre vraiment en petit village pendant quelques jours, et ça va être sympa aussi.
0: L'ambiance va être sympa, oui, je pense, en effet. Concernant la journée du vendredi 11, parce qu'on n'est pas allé un petit peu plus loin dans la programmation, on disait que c'était plutôt techno.
1: C'est ça. Donc à partir du moment où on a Asia et Camille Lino qui font du hard groove, donc chez Pandora Sun System, on a la Masté qui fait plus un de la raw hypnotique. Donc wow.
0: T'es fort, hein, parce que moi j'aurais du mal à retenir tous les styles.
1: Ouais, non, mais j'ai mes notes aussi.
0: Il a un tableau Excel.
1: J'ai mon tableau Excel. Non, bah ça c'est j'ai un festival sur un tableau Excel complet. La Masté, donc qui nous a rejoint l'an dernier et qui vient de Paris.
0: D'accord.
1: Et en fait, elle tourne pas mal. Donc vraiment très belle découverte. Ensuite, on a Anoma qui fait de la hard boons, donc qui est chez Waz Record, donc qui est assez connu quand même dans le coin. Moumoud, donc de Echo Crew, qu'on vient d'écouter, qui vient du Havre lui. Donc comme on disait, on a réuni tout camp, mais il y a un moment je me suis dit j'ai quand même des bons copains qui sont braves dans la Manche. Dans la Manche, on a été chercher Colonel Family, au Havre Echo Crew et MLBX à Rouen. Donc voilà, on s'est un peu déporté. Et pour finir dans les présentations, donc on a Mirage. Donc MLBX, qui fait de la néo-rêve. Ensuite, on a Mirage, composé de Madi et Ayano, qui vont faire de la techno post-club. Donc là, déjà, ça va commencer à bien s'énerver. Donc là, eux, ils passent à 2h du matin. Voilà.
0: D'accord.
1: Ensuite, All Right, ça va être du speed bass. Donc pareil, ça va tabasser. Robot Tripper pour de la hardcore. Et on va finir par Bastos et Hyperdrive, qui fait de la raw style. Donc on dit que le vendredi est cool. Mais bon,
0: Comparativement au samedi où là on change de style, mais faut être quand même un petit peu initié à l'univers pour.
1: Mais c'est ça qui est bien, c'est que moi je pense que le vendredi est vraiment fait pour toutes les oreilles, où il y en a qui vont découvrir, et à partir du moment où ça tabasse trop, ils se disent c'est bon, je vais me rentrer, et je vais me coucher chez toi et j'irai à l'open air le lendemain.
0: Absolument, il faut aller à l'open air le lendemain, absolument. Juste rien à voir forcément avec le festival, mais plutôt d'un point de vue général, est-ce que tu trouves qu'à Caen il y a beaucoup de collectifs techno ou... Enfin, c'est pas un jugement de valeur, mais c'est juste qu'effectivement, on a un héritage techno avec Nordic Impact qui est quand même assez présent. On a quand même beaucoup de collectifs. Est-ce que...
1: Quand j'ai commencé il y a 15 ans, il y en avait une dizaine, 9, 10, pas plus, je crois. Alors, on est quasiment au triple.
0: Ouais, il y a beaucoup.
1: Ça a pas mal augmenté. Il y en a beaucoup qui sont éteints, bien sûr. Mais c'est vrai que, ça fait que grandir et c'est bien parce qu'en fait chacun apporte un truc, chacun a un coup, un DJ, une façon de voir les soirées, et ça permet à tout le monde de se remettre en question quand on organise.
0: Parce que les lieux sont pas plus diversifiés pour vous que pour le rock par exemple.
1: Il y a plus de lieux à Caen pour faire de la techno. Il y a pas de club qui fait de la techno à Caen. Le dépôt a arrêté. Il se pourrait que le No Limit redémarre dans pas très longtemps.
0: D'accord.
1: Mais bon, voilà, on en saura un petit peu plus tard. Mais voilà, nous, on sait qu'avec le Château de Mato, on a énormément de chance d'avoir celui-là. Mais c'est pour ça qu'on le chouchoute. On dorlote le maire, les équipes. Voilà, c'est normal. Et on l'a vu avec ce qui s'est passé pour Bifrost. Bifrost qui avait un lieu et puis du jour au lendemain, plus rien. Et impossibilité d'en retrouver un derrière. Donc voilà, c'est très très dur de trouver un lieu et de l'avoir de façon
0: pérenne.
1: Et de le préserver,
0: d'avoir des gens qui comprennent aussi qu'il y a une diversité musicale et qu'il en faut pour tout le monde.
1: C'est ça.
0: Et je comprends tout à fait. Concernant les titres qu'on a sélectionnés ensemble, tu préfères écouter Locor ?
1: Oui, Locoré.
0: Locoré ? On prononce Locoré ? Parce qu'apparemment il faut citer son nom, donc
1: oui,
0: c'est
1: parce que c'est un membre de l'asso.
0: Tu vas avoir des problèmes si tu ne le fais pas. Donc
1: voilà. il a mon chat en otage. Non, mais c'est juste que on est tellement dans le processus de bosser avec tout le monde que je te le disais, c'est vrai que j'en oublie qu'il y a nos DJ aussi qui sont sur le,
0: plateau.
1: On, on est tellement derrière les petites mains à faire plein de trucs pour que l'événement se passe bien. Et je les félicite et je les remercie tous parce que c'est... Là, moi, je suis derrière le micro, j'ai le côté facile, mais eux, ils étaient dimanche encore en train de faire de la déco.
0: Ouais, et puis
1: ils seront là de 3 jours avant le festival, 2 jours après. Moi, j'aurais repris le boulot. Et voilà, donc bon. Donc voilà, et je tenais à remercier toute l'équipe.
0: Toute l'équipe, et en particulier Locoré, qui a son chat en otage, apparemment. Rend son chat. Et ben, on écoute tout de suite Your Brain is Perfect. Je ne sais pas si je prononce bien, mais c'est pas grave. Je pense qu'il ne m'en voudra pas, puisqu'il n'a pas mon chat. Et il ne peut rien m'arriver à moi. Et on revient tout de suite dans les Apéro News et on fera un point sur l'organisation, comment on vient au festival, les billets, où on les trouve, etc. Donc à tout de suite dans les Apéro News.

0: Et toujours dans les Apéro News, on attendait la fin. On pense à vous qui êtes en voiture certainement. On espère que vous êtes bien amusés, que ça vous a donné envie d'aller à l'Open Air Festival. On va maintenant parler de cette dernière soirée qui se passe le samedi 12 septembre.
1: C'est ça.
0: Voilà.
1: De 21h à 6h. Du coup, là comme indiqué, on va monter un petit peu plus rapidement. On commence la soirée par Tapas Nocturne avec Joss qui fera de la Acid Trance. Paris Collectif de Caen, les No One Like Us, donc bien connus aussi à Caen, mm-hmm. avec Matcha qui fera de la Boons. Ensuite, on aura Fantasy. Mm-hmm. Ouais, si je dis pas les 4 I.
0: Pareil.
1: Le char. J'ai beaucoup de chars. avec Omité et Polaroid. Qui feront de la hard techno. Donc là, on est déjà à 23h, ça commence hard techno. Voilà, donc
0: okay.
1: Ça annonce un peu la soirée. Ensuite, on a Locor, ce qu'on vient d'écouter, qui fait de la tribe. Donc voilà, ça redescend un petit peu pour ensuite repartir avec de la hard tech en live avec Dr PLS, qu'on écoutera tout de suite après.
0: Absolument.
1: Donc de chez Ellipse Sonore, donc Ellipse Sonore qui sonorise aussi l'événement.
0: Okay.
1: Ça, petit truc, on n'a pas du tout parlé, je fais une petite virgousse. On n'a pas parlé du système son et de la déco, de la scéno, justement. La scéno, on a prévu un échafaudage de 10 mètres sur 4. Et là, on a du tubelet souple, plus un bon matos fait, donc tout ça géré par Pantilt, qui ont déjà travaillé avec nous l'an dernier. Donc pour ceux qui sont allés l'an dernier, ils ont vu qu'ils n'étaient pas là pour enfiler des perles. Et là, et ben, ils ont mieux analysé le lieu. Donc, tout est on a beaucoup plus de trucs en hauteur.
0: Ça monte en puissance cette année.
1: Ouais.
0: Quoi.
1: Bah, on a réinvesti 50% des bénéfices de l'an dernier dans du matériel.
0: OK.
1: Et le reste, on en a redonné une partie à des collectifs qui avaient joué le jeu à fond, c'est-à-dire qui avaient donné un coup de main derrière le bar ou en tant que bénévole. Et voilà. C'est notre façon de les remercier. Et cette année, normalement, donc si tout marche bien, on leur offre leur record complet, donc avec du multicam, et voilà. Donc,
0: classe.
1: Ouais, on essaye, et puis on ne discute pas les tarifs des DJ. Ils nous donnent leurs tarifs et on ne discute pas les cachets. Donc voilà. Donc je vais finir avec, ensuite on a Alcide et DBH, Dose de Bonne Humeur, aussi bien connus dans la Manche, parce qu'ils ont leur scène au Dox. On a Norse Noise, donc c'est Fork, c'est Millilith. Ils forment un duo qui s'appelle Eclipsia. C'est de la raw style. Et ensuite, on a NHN Showcase, donc avec Impact, Nui, Bad Wax, et si je dis pas de bêtises, il y a Yonix qui les a rejoints, qui n'était pas prévu à la base, mais qui a rejoint le crew. Donc là, c'est du raw style encore. Et ensuite, Equinox avec Nesia et Dio qui font de la raw. Donc, il y a 3 heures d'euros à la fin. Donc,
0: OK.
1: C'est parti. Bruit de micro-ondes, tractopelle, on est parti.
0: Pour saigner des oreilles.
1: Ah ouais, bah après, non, mais.
0: Et taper du pied.
1: Je respecte bien évidemment tous les styles et tout ça. Ah moi, c'est moins ma cam, mais par contre, voilà, il faut partie des collectifs, il faut qu'ils soient représentés. On va pas dire, on dira pas non à un collectif juste.
0: C'est bien normal. Du coup, avec 21 collectifs déjà représentés cette année.
1: 42 artistes.
0: C'est quand même énorme. Comment tu vas faire l'année prochaine?
1: L'année prochaine, on a une priorité, ça va être le camping.
0: D'accord, OK.
1: Parce qu'on a vendu différents lots de places. Et c'est vrai qu'on s'est dit, bah oui, nous, on habite tous Caen, alentour. Ça va. Mais c'est vrai qu'il y en a, s'ils se font vendredi, samedi, il faut qu'ils dorment
0: sur place. Voilà. Parce que pour rappel, Malto, on est à 10 minutes en 10 voiture.
1: En 10 minutes en voiture.
0: Ça se fait, mais effectivement, un camping serait peut-être nécessaire pour ceux qui viennent un peu plus loin.
1: On a eu beaucoup de demandes, donc ça sera là-dessus. Et puis bah, après, on verra ce qu'on pourra faire l'année prochaine. On verra déjà à la fin du festival, on fera les comptes.
0: Bilan, hein.
1: Ouais, c'est ça.
0: On enverra le Google Form.
1: Exactement.
0: Tu bah voilà. Ferai le bilan avec les réponses.
1: C'est ça, ouais, avec tout le monde. Et puis on fait gagner des places en plus. On essaie vraiment de les motiver à nous répondre. C'est qu'on leur fait gagner des places quand ils répondent au Google Form. Donc voilà.
0: Ça incite à envoyer son avis, en effet. On avait choisi en dernier son, et si il nous restera, s'il nous reste du temps, on clôturera avec un autre titre potentiellement, mais c'est Docteur PLS, et donc ça passe le samedi 12, on vient de l'énoncer, c'est bien énervé. Le titre s'appelle Enfant hyperactif.
1: Voilà, et il nous fera un live architecte, c'est un gars qui fait du live. C'est okay. Le deuxième live du coup
0: de la soirée.
1: Le deuxième et le dernier live du festival.
0: Et bon, on l'écoute tout de suite et puis on revient, on parlera de l'orga pour venir justement pour ceux qui viendront les 11 et 12 dans ton festival. C'est parti.

0: Et donc, c'était Docteur PLS avec enfant hyperactif. On espère que vous êtes calme après cette écoute. On va finir les présentations du festival avec l'organisation générale. Si on veut venir, donc effectivement, comme je le disais, c'est à 10 minutes de Caen. Donc, oui. D'un point de vue de la route, c'est pas très loin si on est cané.
1: C'est pas très loin. Je sais que l'année dernière, on avait donc mis en place un système de navettes. Là, on est en train de finaliser pour le remettre en place cette année. Peut-être sous un autre format, donc il y aura toutes les infos la semaine prochaine. Après, je sais que beaucoup de personnes étaient venues en VTC. Vraiment, je pense qu'à 4, tu t'en sors pour 5 balles. Quoi.
0: C'est pas non plus.
1: Voilà. Sinon, bien évidemment, on a un parking poids lourd, camping-car et autres vannes aménagées. Voilà, pour ceux qui ont envie de venir avec leur camion, dormir et repartir ensuite. Sachant que le site est sécurisé la nuit, on a pris un gardien qui s'assure qu'il n'y ait pas de problème, qui fait ses petites rondes, tout ça.
0: Okay.
1: En face, du coup, on a aussi un parking voiture, bien évidemment. Et on incite aussi les gens, s'ils veulent venir à vélo, il n'y a pas de souci. Donc voilà. Pour les moyens de transport.
0: Les navettes, elles partent d'où? C'est défini?
1: Alors justement, en fait, on a d'habitude, on partait du centre aquatique, du centre nautique de Caen.
0: Près de la prairie, en fait.
1: Mais là, avec les travaux, on est en train de trouver un plan B. Donc, c'est pas moi qui est sur le dossier et j'aurai plus d'infos demain. Voilà.
0: Très bien. Eh bien, on va checker les réseaux et les infos générales pour récupérer ces infos-là. Et d'ailleurs, si on veut récupérer la programmation, le lien de la billetterie...
1: electropen.fr.
0: OK.
1: Tout simplement, ça renvoie sur notre Linktree. Ça permet d'avoir des liens rapides. Donc, vous avez la billetterie, les infos, les teasers. Et sur le lien de la billetterie, vous avez la timetable jour par jour. Vous avez les infos des artistes avec leur SoundCloud, si vous voulez aller les écouter, et bien sûr, la billetterie.
0: La billetterie. Et donc, il y a passe une journée, on a l'opener le samedi après-midi qui est
1: à
0: 3 euros.
1: Toutes les soirées sont à 20 euros, donc on avait fait des soirées pour les personnes qui étaient abonnées à 17 euros, je crois.
0: Abonné
1: Shotgun.
0: D'accord, ok.
1: Shotgun, c'est une plateforme assez particulière. Oui. On a arrêté Eloasso pour aller sur Shotgun pour une question de simplicité pour nous aussi, d'organisation.
0: D'accord.
1: Parce que Eloasso, on n'a pas vraiment. C'est assez limité. C'est bien, on ne paye rien, mais bon, voilà. Donc on a négocié avec Shotgun pour aller dessus.
0: Donc c'est Shotgun, si vous voulez prendre une place.
1: Voilà, Shotgun. Vous avez l'application et en fait, c'est bien fait parce qu'il y a l'agenda, il y a beaucoup de soirées électro.
0: Ok, ouais, c'est vrai que c'est une référence.
1: C'est plus le repère. Mm-hmm. Donc, et puis c'est plus simple à gérer. Donc on a les passes, donc soit le vendredi soir, soit le samedi soir, c'est 20 euros.
0: Ok.
1: Sachant qu'on tire les prix vraiment vers le bas. On essaye par rapport à nos dépenses et tout.
0: Et le pass deux jours est à combien?
1: Et le pass deux jours et un open air, de nuit et un open air, il est à 38 euros.
0: D'accord.
1: Au lieu de 43. Voilà. On a essayé de faire un petit geste comme ça pour lancer. Donc on
0: pour que tout le monde puisse venir.
1: Voilà, exactement, et profiter de tout le festival.
0: Et en tout cas, merci beaucoup d'être venu nous présenter ton festival. Puisque,
1: ouais, merci.
0: Alors, je le répète, l'Electropen
1: Festival
0: qui se déroulera les 11 et 12 septembre à Malto. Allez-y, vous aurez 21 collectifs normands et pas que à découvrir ou à redécouvrir, si vous connaissez un petit peu, la scène cannaise.
1: Et du coup, j'aimerais, si je peux rajouter un petit mot, c'est vrai que nous, par rapport au festival, on essaye d'être vraiment respectueux envers tout le monde, toutes les infinités, et voilà, donc on fait super gaffe à ça. Et du coup, on a un show de queer que je remercie, qui l'ont fait l'an dernier.
0: D'accord.
1: Sur les caissons, c'était très drôle. Là, on leur a mis des beaux petits praticables. Et donc voilà, on essaye de prôner aussi l'ouverture d'esprit. C'est au sein de notre musique et je pense que c'est bon de le rappeler.
0: Donc il y a de quoi être surpris aussi et agréablement surpris.
1: Et puis voilà, moi je l'ai vécu la semaine dernière. De mettre une chanson qui dit fuck Marine Le Pen. Mmh. Et j'ai vu des mecs qui se sont sentis touchés, qui sont sortis. Donc, moi, j'aime pas faire la fête avec les cons, donc ça me bat.
0: Je ne citerai pas les Lambrini Girls qui ont cité le Front National aussi ce week-end à Rock en Seine.
1: Donc, il faut qu'on s'empare un petit peu de ces sujets-là et qu'on soit un peu plus.
0: Mais d'accord, même si on marche sur des œufs.
1: Oui.
0: Voilà. En tout cas, merci beaucoup d'être venu ce soir. C'était un plaisir de te recevoir. Tu reviens quand tu veux dans les Apéro News. Quant à moi, je vous dis au revoir et à tout à l'heure, puisque je reviens à 20h30 avec Max666 pour l'émission Triple Écran, bien sûr. À 20h30, je vous quitte avec un titre de mon choix. Alors, j'avais préparé l'émission, comme je ne savais pas trop quel DJ était producteur, j'avais mis des sons en backup. Au choix, Étienne de Crécy, Prodigy ou Carl Cox.
1: Carl Cox.
0: Carl Cox. Mmh. Et on se quitte avec un titre de Carl Cox qui s'appelle Burn Tonight. Et à bientôt dans les Apéro News.

0: Écoutez, je ne me sens pas bien du tout. Alors, si vous voulez, nous reprendrons ça demain. Hein, et puis, alors, moi, je vais me coucher.
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0: peux pas avoir 5 minutes de répit.
1: Mais qu'est-ce que vous faites tous les deux dans le noir?
2: Eh, mais je
0: ne
2: vois pas.
0: Mais, grand-mère,
3: bah, la fête est en votre honneur, vous pourriez faire acte de présence, non?
2: Oh, vous avez tout à fait.
0: Non, laissez-nous tranquilles.

0: Bonjour et bienvenue sur une nouvelle saison de...
1: Aleph, l'émission pour la promotion des arts narratifs et graphiques et ainsi que leurs dérivés, avec des micros qui sont beaucoup trop forts et des cris retours qui me crient dans les oreilles.
0: Ah,
2: et c'est la saison 26.
1: Oui, 26, oui, parce que ça fait deux fois qu'on annonce à 25, donc...
2: Au bout moment, il faut avancer. C'est
1: la bonne.
2: Bon, bah... On va commencer par quoi, alors ?
0: Eh bah, si on parlait du mort de la semaine ?
2: Aïe !
0: Ou même de...
2: Des morts de la semaine, ouais, on aurait pu même dire a eu un été caniculaire avec des décès par
0: Amanda Lear, elle n'est pas partie !
2: Ah, bon, bah voilà, c'est fait. C'est on fait. En a parlé.
0: Comme
2: en
0: ça,
2: suivant.
0: On en parle
2: next.
1: Alors, est-ce que ça compte quand c'est pas moi qui l'ai dit ?
2: Oui.
0: Oui.
2: Deux contre un, la majorité a décidé.
1: Point. Non, Amanda Lear est toujours vivante, cette égérie du 21e siècle, et toujours présente au-dessus de nos têtes. Voilà.
2: De toute façon, mais elle est quasiment immortelle, comme
1: voilà.
2: Drucker.
1: Voilà. Et Dorothée n'est pas morte non plus. Voilà.
2: Non,
1: c'est
2: mieux.
1: C'était un bon choix de musique, je te félicite.
0: Bah, félicite-toi toi-même.
1: Ah bah, je me félicite moi-même, voilà, je le fais régulièrement d'ailleurs.
2: C'est pas la première fois qu'il le fait, autant faire l'autopromotion.
1: Non, mais voilà. Bon. Alors, pourquoi cette chanson dans les prisons de Nantes, hein ? Parce que le thème de la semaine, c'est...
2: Enfin, de la semaine du mois,
1: même. Du mois, même, oui. Enfin, de la rentrée, quoi. On va voir combien de temps ça va venir. C'est les prisons, la prison, zonzon. Voilà, donc...
2: Non, on parle pas d'éducation nationale, même si pour certains élèves, c'est aussi la rentrée en prison, mais c'est pas la même.
1: Voilà, tout à fait. Mais bon, comme c'était...
0: je me suis libéré de prison.
2: Ouais, t'as la carte.
1: comme c'était pour les... Comme c'était pour les jeunes, ça tombait bien à Dorothée. Je trouve que ça représente l'enfance.
0: Oui, c'est un choix pour le thème du mois et aussi pour le jour de la rentrée.
1: Voilà, donc c'était totalement pertinent. Comme toi. Et puis bon, Nolwenn Leroy, au bout d'un moment, il y en a marre.
2: Pouf.
1: Voilà. Voilà. Bon, après, Julien n'a pas encore compris le concept de la prison. Le pyjama rayé, c'est dans l'autre sens.
2: Non, parce que Obélix, il a dit que les rayures pour amincir, c'était dans ce sens-là, déjà.
0: Elle est très bien, ma mère.
1: Alors, Obélix, il les a dans ce sens-là, il les a à la verticale, il les a pas à l'horizontale.
2: Ça, et puis bon, c'est
0: moins gros.
1: C'est très méchant de comparer Julien à Obélix.
2: Bah, dans ce cas-là, c'est la Traviata.
0: J'ai beaucoup aimé Obélix, c'est l'un de mes personnages de BD préférés, mais quand même, faut pas abuser.
1: Après, si tu le prends dans tes bras, il peut faire idée fixe.
2: Ouais, c'est pas faux.
0: Ou alors, je fais... Astérix avec la moustache.
1: Alors,
2: elle est pas assez blonde pour le faire Astérix.

0: Et puis t'es un peu trop grand pour faire Astérix.
1: Oh, ça va, je suis dans la moyenne.
0: Voilà.
2: C'est sûr qu'il est...
0: Lui, pas. Voilà, donc une saison qui va se dérouler
2: entre quatre murs.
0: Oui, entre quatre murs, on peut le dire.
1: En plus, on a déjà les grilles au fond.
0: Alors,
2: bah, c'est pas faux. On est en sous-sol voilà. En plus.
0: Vous, je ne sais pas, mais moi, effectivement, j'ai quand même beaucoup lu sur la prison cet été. Hein, et je tiens à vous le dire quand même.
2: Et ça t'a évadé du coup ?
0: Alors, bah, justement. On
2: va faire des jeux de mots pourris, mais c'est pas grave.
0: On va pas se mentir. Les bandes dessinées qui parlent de prison, c'est plus souvent d'évasion que d'être dans la prison. Et du coup, j'ai décidé effectivement pour cette première de partir sur deux documentaires qui présentent la vie en prison réellement. Un côté franco-belge et un côté manga. Voilà.
2: Qu'on ne lui jette pas la première pierre, parce qu'il a lu du manga.
1: Et voilà. Moi aussi, j'ai fait que ça tout l'été de lire du manga.
0: Et
1: tu veux savoir ce que j'ai lu cet été ?
2: Mais c'est pour ça qu'il a pas plu !
1: Tu veux savoir ce que j'ai lu ? Tu vas dire waouh ! Je me suis fait Akira 20th Century Boys et j'ai commencé Monster. Hop là.
2: Très bien.
0: Voilà.
2: Ah, moi, c'est du très bon choix.
0: Voilà.
2: Ah non, alors, je confirme.
1: Maintenant, on me critique plus sur le fait que.
0: Il est dans les gros classiques.
2: Ouais.
0: Voilà, mais on ne t'a jamais critiqué.
1: Non, c'est souvent moi qui critiquais les mangas.
0: Oui, voilà.
2: T'as fait la même chose que Tony,
1: juste
2: avec quelques années
1: parce que
2: près.
1: Des fois, il y en a qui n'ont pas l'air foufou, mais ceux que j'ai...
0: Alors, des franco-belges pas fafal, il y en a.
1: Oui, aussi.
0: Voilà, donc on ne va pas se mentir non plus. Du pas foufou, il y en a partout. Donc,
1: en comics aussi. Je suis sûr qu'on va beaucoup en parler du pas foufou tout à l'heure.
0: Ah bah écoute, du coup, oui, parce que si on a parlé manga et franco-belge dans la deuxième partie, c'est qu'on aura parlé comics avec une revue de presse sur un mois complet pour rattraper notre retard de l'été avec les sorties du mois d'octobre que je vous ai envoyé hier et que vous avez donc évidemment potassé toute la journée.
2: Alors potassé est un grand mot, disons que je l'ai survolé et obtenu, c'est déjà
0: voilà,
2: bien.
0: Ce qui est déjà bien. Nous verrons ça effectivement juste après. Au niveau musical, eh bien oui, il y a plein de chanteurs et de chanteuses mortes, hein. Et donc je t'ai fait, mon petit Julien, une sélection de plein de gens
1: mort été 2026.
0: Ouais, voilà. Donc tu vas avoir le choix entre différentes personnes. Je sais plus combien j'en ai au moins mis 6 ou 7.
1: Oh mais c'est vrai, Bonnie Tyler aussi, elle est partie.
0: Ah bah ouais, Bonnie Tyler, elle est morte aussi, hein.
1: Mais oui.
0: Ah bah oui.
1: J'ai choisi mes 3.
0: Voilà. Alors en sachant que de toute façon, il va falloir que tu alternes puisqu'on aura aussi et ça va servir la semaine prochaine aussi, hein. Ouais, on va leur rendre hommage à tous. Donc
1: j'en ai déjà 3
0: voilà.
1: En visu.
0: Donc de toute façon, tu en auras d'autres pour la semaine prochaine. Mais garde peut-être ceux que tu préfères pour la semaine prochaine parce que il y en a peut-être où tu vas dire que je t'ai fait souffrir après. Voilà. Donc quand même, on a un vrai mort de la semaine.
1: Oui.
0: Roger McKenzie.
1: Oui.
0: Voilà. C'est vrai. Enfin, qui est mort effectivement pas cette semaine, mais qui est mort ce mois-ci. Alors, qui est un auteur peu connu en tant que tel dans les comics, qui est mort à l'âge de 75 ans, et dont le plus haut fait d'armes est quand même d'avoir écrit le début des Daredevil de Frank Miller. C'est notamment lui qui a inventé le personnage de Ben Urich. Voilà.
1: Le journaliste,
0: oui. Tout à fait. Qu'on retrouve dans plein de séries.
2: Principalement dans l'univers Spider-Man.
0: Dans les univers Spider-Man, dans l'univers Daredevil.
2: Les quatre fantastiques aussi. À un moment donné, en fait, il fait une interview avec Reed Richards.
0: On le voit partout.
1: C'est le journaliste de chez Marvel.
0: Voilà. C'est le journaliste indépendant, celui qui n'obéit pas à Jameson quand Jameson lui dit non. Et donc, effectivement, on l'a revu dans plein de séries. On l'a aussi vu mourir dans pas mal d'adaptations parce que
1: oui, dans Daredevil.
0: Voilà, ouais,
1: je crois.
0: Tout à fait, oui. Après, Urich, c'est vraiment le James Gordon dans le fonctionnement de Batman. Même si les journalistes n'est pas flic, il a vraiment le même rôle dans ce cadre-là. Voilà. On avait aussi un autre auteur de comics qui est mort, qui est le créateur d'Écureuillette. Mais alors là, on est effectivement sur quelqu'un qui a très peu travaillé et qui finalement n'a jamais eu de run majeur.
2: Ah non,
0: alors que
2: c'était un personnage secondaire. Elle avait un pouvoir intéressant et puis
0: alors,
2: c'est tout.
0: Mais en fait, le problème, c'est qu'elle ne sert à rien. Mais en plus, quand elle a été créée, elle était vraiment créée comme un personnage qui ne servait à rien dans une histoire courte et dessinée par Steve Ditko. C'est-à-dire qu'en plus, graphiquement, le choix avait été fait d'être encore plus ringard que ce qu'on a eu par la suite. Donc c'est même étonnant qu'elle ait réussi à avoir une carrière derrière, tellement le personnage était fait pour être has-been d'emblée.
2: Elle a même fini chez les Avengers de...
0: Ouais, en Babysitter.
2: De Babysitter, mais en... un supplément, je dirais.
0: Les réservistes des Avengers, c'est comme les réservistes de la Justice League. Il y a absolument tout le monde. Donc voilà, au bout d'un moment.
2: C'est drôle.
0: Mais tu sais, enfin voilà, et puis les réserves.
2: Tu vois le personnage, tu dis, elle te dit, je suis une Avenger, tu crois, tu la regardes de droite. Je dis, tu vas faire quoi
0: Je crois que Tante May aussi a été réserviste d'Avengers officiellement. Hein. Je te rappelle qu'elle a quand même envahi le repère de Docteur Doom avec Mary Jane pour aller piquer des armures. Hein. Donc, avec des armures d'Iron Man piquées. Enfin, voilà. On oubliera The Other, ce crossover absolument catastrophique. Voilà, donc on va effectivement parler de tout ça dans cette émission. Avez-vous quelque chose à ajouter avant que le petit nous mette une musique?
2: Ouais, ben, un petit hommage à Dolly Parton, c'est tout.
0: Mais...
2: Je m'en fous, elle est morte et on n'en parle pas.
0: Non. Bah si, on en parle, imbécile. Elle est dans la musique.
1: Et bah pour coup, on la mettra la semaine prochaine.
2: Voilà. Hein.
0: Ah bon, bon. Et tu vas nous mettre qui alors pour commencer?
1: Vous connaissez le film Légende ou
2: lequel?
1: Ou ce film, le film Légende de
2: Légende
1: Ridley Scott. Avec ce diable, avec ce grand corne et tout. Là.
2: Oui, je vois.
1: Qui était joué par
2: Celui qui est décédé. J'ai plus son nom.
1: Par Tim Curry.
0: Voilà. Tim Curry qui a une carrière de chanteur. Plutôt méconnu.
1: Bah, qui avait fait le
0: Rocky Horror Picture Show, voilà, tout à fait. Voilà.
1: Que j'ai pas fini, mais qu'il faudrait que je fasse.
0: Voilà. Mais voilà, donc Tim Curry qui a fait effectivement des albums aussi à côté.
1: Il a fait de la musique, voilà. Mais après, c'était pas. Il a accumulé les seconds rôles.
0: Au départ, il part d'une carrière musicale. C'est surtout le cinéma qui l'a fait vivre. Mais aussi sur des films musicaux du coup, parce qu'il était particulièrement à l'aise là-dessus. Voilà, donc je vous ai fait une sélection de leurs morceaux les plus connus en fait sur les morts de l'été.
1: Tim Curry,
0: et écoute, on écoute Tim Curry et on revient juste après pour parler comics.

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1: Nous revoyons plutôt de la SF.
0: Oui.
1: Ouais.
0: Pourquoi?
1: Ça fait pas très comics, ça fait plus.
0: Ah bah il y a des comics de science-fiction, on va en parler aussi aujourd'hui. Donc nous revenons avec les sorties du previews, enfin même si ça s'appelle plus vrai previews puisque le catalogue n'existe plus. Mais les sorties effectivement du mois d'octobre en comics, celles qui sont actuellement précommandables chez effectivement les différents éditeurs pour voir ce qu'on pourra lire eh bien au mois d'octobre. Donc ils sont encore commandables dans la plupart des et précommandables dans la plupart des bons magasins. Donc nous sommes évidemment sur des lectures VO et donc des choses qu'on pourrait voir d'ici un an en France. Le premier titre, par exemple, on sait qu'on va le voir en France parce que l'univers Absolute, fonctionne très bien. Et aux États-Unis aussi, d'ailleurs. Hein, les ventes sont énormes.
2: Ah, Scott Snyder.
0: Ouais, alors c'est bien le problème. Hein, Scott Snyder qui écrit notamment le Absolute Batman, qui est quand même le comics le plus vendu actuellement. Comme quoi, on a beau trouver qu'il écrit mal.
2: Oui, mais parce que les gens aiment bien lire des trucs nuls.
0: Ouais, non, mais je suis assez d'accord. Hein, donc, voilà. Mais je trouve que Absolute Batman n'est pas bon. Mais a priori, je suis minoritaire dans ce cas.
2: Colmar, Sien Manhunter, moi, je le trouve très bien.
0: Ah, bah, il a au moins le mérite d'être audacieux. Voilà, donc, en tout cas, il y aura un one-shot Darkseid contre le monde. Autant vous dire qu'on revient sur les bases de cet univers, puisque. L'univers Absolute est aussi dû à cette décision de Darkseid qu'on avait eue. Voilà, donc un one-shot qui devrait être assez important dans l'histoire du monde Absolute et qui va le reconfronter une fois de plus à l'univers normal. Voilà. Est-ce que ça vaut le coup de l'acheter? J'ai envie de vous dire, vous l'aurez intégré dans une version française prochainement. Si vous ne faites pas les titres Absolute en VO, je ne pense pas que ce titre soit effectivement quelque chose qui va marquer. On continue par contre du coup avec les nouveaux titres, les titres All-In, puisque les titres All-In, ce sont ces nouvelles séries lancées actuellement par DC, et une nouvelle série qui s'appelle Le Démon, alors The Daemon, ouais. Qui revient dans une nouvelle série qui a priori a l'air d'être une ongoing par James Aren. James Aren, vous avez pu le voir sur Ultra Mega, qui était sorti chez Delcourt.
2: C'est bien, histoire. Ultra Mega.
0: Alors moi c'est pas un titre qui me parle du tout.
2: Moi j'ai bien aimé. Moi.
0: C'est des histoires de mecha et enfin de Metal Heroes et en fait. C'est pas un thème qui, moi, me parle beaucoup, donc j'ai même pas essayé. Mais voilà. Mais effectivement, ça reste effectivement un très bon illustrateur, techniquement. Il n'y a rien à redire. Là, il sera scénario et dessin sur le titre, et je pense que c'est un titre qui va cartonner. Je pense quand même qu'on a des chances de l'avoir en version française.
2: Avec une découverte variante de Daniel Warren Johnson. Oh.
0: Bah ouais, parce que bon, en même temps, on va pas se mentir. James Aren, c'est quand même un des disciples de Daniel Warren Johnson. Que je n'apprécie pas non plus beaucoup, mais voilà. Donc, non, mais c'est juste que c'est des styles qui me parlent pas. Après, techniquement, je leur reconnais énormément de talent.
1: Ou le perso, peut-être que le personnage en lui-même, c'est pas un personnage qui te plaît.
0: Non, parce que le personnage en lui-même m'intéresse. C'est un personnage dont j'ai envie de dire qu'on a intérêt à le lire en VO, parce qu'il parle en faisant des vers, et que les traducteurs français sont pas forcément hyper doués pour faire de la traduction en vers. C'est pour ça que, par exemple, on n'a pas
2: Ça donne de la traduction en mousse. Non.
0: Ouais, c'est bien vu. Non, mais on a eu le succès assez marquant de Hitman qu'on a eu de sortie chez Urban, qui a réussi à faire les trois tomes avec John McCree et Garcenis.
2: Le truc en tête.
0: Et Hitman, c'était un super un mec qui voyait à travers les choses et qui était un mercenaire qui avait été créé dans la série Daemon. Et voilà, parce que Garcenis et McCree faisaient la série Daemon avant et ça ne se vendait pas assez, donc ils se sont rabattus sur ce personnage, sur cette nouvelle série qui s'appelait Hitman, et il y a eu trois tomes sorti chez Urban.
2: Ah oui,
0: voilà.
2: Oui, d'accord. Je
0: voilà.
2: Vois. Oui, oui.
0: Donc voilà. Donc ils ont jamais pris le risque de sortir la série précédente donc sur Daemon, mais aussi peut-être parce que c'était entièrement en vert et que c'était pas forcément facile. Dans les autres titres Next Level, donc comme The Daemon, il y a une série qui est lancée sur Jonah Hex, qui sera une mini-série en 6 parties, avec scénario et dessin de Michael Walsh. Voilà. Donc, si vous aimez ces histoires de Far West un peu surnaturelles, avec ce cow-boy défiguré, eh ben, on retrouve une mini-série en 6 parties, qui peut là aussi être assez intéressante.
1: Ça, c'est le genre d'éditeur qui peut faire chez nous en éditer en un seul volume. Hein.
0: Oui, tout à fait. Mais alors, je suis moins sûr, effectivement, sur Jonah Hex, on n'a pas tout eu en français. Mmh, alors que The Daemon, on a, à mon avis, plus de chances de l'avoir. Parce que, bon, on est quand même sur une série par un auteur qui marche bien actuellement. Donc, voilà.
1: Après, je ne sais pas, parce que. J'ai mis une hypothèse. Attention, on ne me crie pas dessus. C'est, toi qui... bah, c'est surtout que c'est plutôt ton domaine. Mais Jonah Hex, il a eu son propre film et sa propre série. Alors la série, j'ai un doute, mais là, le film, c'est sûr.
0: Il y a eu un film qui est un des plus gros nanars qui a été fait au cinéma.
1: J'ai trouvé ça drôle.
2: Et c'était voilà. Avec George Brolin, ouais. Celui qui fait Thanos.
0: Oui. Michael Walsh, on l'a vu sur Exquisite Corpses notamment, mais ce n'est pas un dessinateur qui a le même attrait qu'un James Aren qui, même s'il ne me parle pas, a vraiment quelque chose d'original. Titre suivant chez DC. Alors celui-là, je l'ai mis parce que, comment vous dire qu'il m'a un peu fait mal au sphincter.
2: Ouch.
0: L'album de mariage pour les 30 ans de Superman. Et oui, le mariage de Superman à 30 ans. Et ça, effectivement, ça me fait un chouïa du mal. Même si je me rappelle bien que cette histoire a été énormément retardée parce qu'elle devait se faire plutôt... Enfin, elle a retardé plutôt la série Lois & Clark parce qu'ils ont décidé de le faire en même temps. Et donc, la série Lois & Clark, on a eu pendant des mois les préparations du mariage en attendant, effectivement, pour que le mariage sorte en BD en même temps que dans la série Lois & Clark. Voilà.
1: Et avec l'ancienne
0: l'ancienne Clark, là, avec Terry Hatcher et Dean Cain, avant que Dean Cain ne devienne un gros con. Voilà. Il a jamais été très intelligent, hein, mais.
2: Comme la plupart des gens qui ont voté pour on sait qui.
0: Voilà. Et lui, il s'est carrément engagé dans l'ICE.
2: En plus, oui. Ah oui, ah, c'est oui. Vrai, mais oui.
0: Voilà. Donc.
2: Oui.
0: Voilà. Ah bah, non, mais du
1: il
0: coup.
1: Il a signé.
0: Voilà. Du coup, cet album sur Superman, qui m'a un peu fait drôle quand j'ai vu l'info, parce que bon,
1: c'est les 30 ans qui t'ont fait mal. C'est
0: bah pas, ouais, parce qu'en fait, l'album, l'épisode d'origine du mariage de Superman, je l'ai à la maison, voilà. Donc, voilà.
1: Oh bah tu sais, il y a beaucoup de mariages dans l'univers des comics qui font mal quand tu regardes la date, par exemple, du mariage de Susan et de Reed Richards ou de Deadpool et de Chica. Ça commence à faire mal.
2: Spider-Man et Mary Jane.
1: Ouais, exact.
0: Voilà. Oui, non, mais on est d'accord.
1: C'est lui qui m'a manqué, hein.
0: Voilà. Non, mais alors, le problème des Richards, tu sais pourquoi ils les ont mariés, quand même?
1: Sûrement à cause de Franklin. Non. Pas qu'ils soient conçus hors mariage.
0: Non, bien avant qu'ils réfléchissent à Franklin Richards. Non, ils l'ont créé parce que les fans demandaient à ce qu'on bute Susan Storm, qui ne servait à rien. Et que Stanley, qui voulait garder le personnage féminin dans l'équipe, a décidé effectivement de les marier pour que les gens arrêtent de demander sa mort.
1: Elle sert à rien, elle a quand même pas mal de pouvoir défensif et offensif.
0: Ouais, mais ça, elle les a eu que beaucoup plus tard. Au départ, non.
2: C'était juste une vraie femme invisible.
0: Ouais, tout à fait. Enfin, une femme des années 50.
2: Voilà.
0: Ce qui est assez logique, comme on dit au début des années 60.
2: Qui est sortie sur les 4 fantastiques. Je vais pas réussir à te en fait, c'est une vraie famille.
0: Ouais.
2: Et qui vont rencontrer les auteurs genre Stanley, ils vont s'inspirer de cette famille-là pour... Et dedans, t'as... je crois qu'elle s'appelle Tsu aussi. qui est genre la femme du professeur d'université qui la délaisse complètement et elle est complètement invisibilisée par son mariage.
3: Alors, le principe est très bien.
2: Il y a son petit frère.
0: T'as un peu ça aussi dans Quatre Fantastiques, l'histoire d'une vie.
2: Oui, aussi.
0: Où du coup, on nous explique qu'elle est invisible en permanence et que c'est pour ça qu'on la voit pas. Parce qu'en fait, ils l'ont laissée à la maison à s'occuper des gosses et qu'elle n'a pas le droit de venir en mission avec eux. Voilà, c'était
3: sympa.
0: Ça fait partie des histoires qui ont joué là-dessus dans le monde moderne. Voilà.
3: C'est des histoires qui auraient dû rester sous le tapis, tout ça.
0: Voilà. On va passer à un truc pour Hétérobof en arrivant chez Image.
2: Ah oui.
3: C'est pas faux. Pourtant, j'ai un titre qui est même que j'aime bien pourtant, mais ça me fait mal aux fesses.
2: Voilà. Il y a des BD avec des gros nénés.
0: Voilà. Kyle Higgins, qui est pourtant un bon scénariste.
3: J'ai appris dessiner grâce à ce personnage-là. Alors, voilà. On ne critique pas.
2: Est-ce que tu lui faisais dessin en triangle ?
3: Non, ils étaient bien arrondis.
0: Voilà. Voilà. Et est-ce que tu lui faisais des vêtements ?
3: Oui, quand même. Moi, oui. Elle avait des flingues aussi.
0: Voilà. Allez, les cheat codes pour enlever les tenues de Lara Croft et qu'elle soit à poil.
3: J'avoue.
0: Qu'est-ce qu'on en a entendu causer, hein. Voilà. En attendant, G.I. Joe va rencontrer Tomb Raider. Et alors là, franchement, si vous avez un truc qui fasse plus fantasme des Hétérobof, parlez-m'en, hein, parce que bon, G.I. Joe, on est dans le bon américain de droite, hein, oui.
2: Godzilla contre les G.I. Joe.
0: Alors, fais gaffe.
3: Alors, fais gaffe, ça pourrait tomber dessus.
2: Ça va tomber cette année. J'en ai parlé, donc le concept va exister.
0: Après, honnêtement, non, je crois que j'ai oublié de te mettre du Godzilla. J'aurais pu en chercher, mais
2: Non, mais c'est bon, là.
0: Voilà. Enfin, t'as une pause d'un mois sans Godzilla, tu vas être content. Voilà. Non, G.I. Joe Tomb Raider, autant vous dire que, en matière de fanservice qui ne sert à rien, ça se pose là. Il y a quand même des fortes chances qu'on l'ait en France, mais franchement, je ne vois pas l'intérêt.
2: Il n'y en a pas.
0: Le titre suivant, c'est Avengeline. Aviez-vous déjà entendu parler d'Avengeline ?
2: C'était pas un truc sorti à l'époque chez Semic, ça ?
0: Alors non, on n'a jamais eu de version chez Semic. Je ne crois pas. Ou dans un crossover, peut-être. Elle avait peut-être fait un crossover avec Laurie ou quelque chose comme ça.
2: Ah, parce que ça me dit rien. La BD des années 90 qu'on aurait pu voir chez Semic.
0: Alors, c'était du Rob Liefeld, en plus.
3: Voilà. Moi, il me fait penser à un autre personnage, mais qui n'a rien à voir. Donc.
0: Mais en fait, il faut savoir que ce personnage a sauvé Image du rachat par Marvel.
2: Oh.
0: En fait, c'est un personnage d'ange vengeur, un truc un peu bas du front et un peu vulgaire. Et en fait, Avengeline, quand Rob Liefeld a créé le personnage, il ne l'a pas créé chez Image, mais chez un nouvel éditeur qu'il créait à l'époque, qui s'appelait Maximum Press, qui est devenu après Awesome, avant de couler. Et en fait, le principe d'accès de Maximum Press était d'être une coquille vide, puisque Malibu possédait la structure éditoriale qui permettait d'éditer les titres Image. Et comme Marvel avait perdu ses stars avec la fusion, Marvel avait un projet d'OPA pour racheter Image et pour les forcer à rebosser pour eux. Voilà. Et du coup, Rob Liefeld a créé Maximum Press et a dit à Marvel, écoutez, j'ai une structure éditoriale indépendante. Si vous essayez, si vous rachetez Image, on peut tous repartir et éditer nos comics ailleurs parce qu'ils sont en copyright own. Donc en fait, vous pouvez nous racheter, on va gagner du fric et on continuera à exister.
2: Et voilà.
0: Et donc Marvel n'a pas fait d'OPA sur Image, qui est toujours indépendant. Et voilà, donc cet ange vengeur a finalement sauvé Image de la disparition. Et du coup, on retrouve ce titre 25 ans plus tard. Alors j'espère que ce sera moins vulgos que ce ne l'était au départ. Bon, c'est toujours Rob Liefeld qui est au scénario, avec Daniel Mayne au dessin. Voilà, donc pourquoi pas avoir... Je dois avouer que je n'ai jamais lu de Avengeline, tellement on était sur un truc bas du front. Est-ce que j'essayerai pour ça ? Je ne sais pas. Pas sûr. On continue avec des reboots de séries Topco et Images totalement oubliées.
2: Ça, c'est sorti chez Semic.
0: Witchblade ?
2: Ouais.
0: Avec un one-shot avec Marc Silvestri au scénario, mais rassurez-vous, il est écrit par Matt Hawkins qui lui sait écrire, et Ryan Kelly au dessin, avec des dessins par Pat Boutin, Laura Braga et Gibran Ferjian. En fait, on va être sur un numéro spécial Halloween avec des histoires courtes qui vont tout simplement s'inspirer de l'histoire de ce qu'on retrouve classique des trois fantômes du passé, du présent et de l'avenir.
3: C'est du Scrooge.
0: C'est du Scrooge qui vont réexplorer effectivement la vie de Witchblade. Voilà. Donc. Pourquoi pas,
3: c'est une section qui va me faire plaisir.
0: C'est vraiment un concept plutôt intéressant. Plus bas, on arrive chez Marvel. C'est ça qui te fait plaisir?
3: Non, mais même, il y a déjà le Tomb Raider. Il y a du Witchblade et il y a encore plein de trucs après en dessous. Donc
0: voilà. On va revenir effectivement sur l'univers Midnight, donc qui est la réponse de Marvel à Absolute. On avait déjà parlé du X-Men, Midnight X-Men, qui a été retardé par Jonathan Hickman et Matteo de la Fonte. Là, on a deux nouveaux titres qui sont annoncés. Un qui est Fantastic Four par Ben Percy, avec Kev Walker au dessin, qui est un dessinateur que j'aime beaucoup. Et un Spider-Man par Philip Kennedy Johnson. Et avec Cietronic au dessin, que je ne connais pas. Voilà. Donc, on relance tous les univers, tout le teint d'univers dans cet univers plus ou moins vampirique pour avoir quelque chose de dark chez
3: mais
0: Marvel.
3: On n'a pas déjà eu... Enfin, je sais que Marvel aime bien recycler ses histoires, mais on a déjà eu, il n'y a pas longtemps, justement, un événement avec les vampires.
0: Oui, mais alors, du coup, là, c'est
3: où
0: a priori...
3: Dracula a été,
0: ouais,
3: entre guillemets,
0: tout à fait.
3: Pardonné.
0: Mais là, c'est encore autre chose. Et du coup, ça va être un nouvel univers pour être dark et faire plaisir aux fans d'Absolute et qui reviennent acheter du Marvel plutôt que du DC. Voilà. Bon, le problème que j'ai moi avec ces titres, c'est qu'à 5,99 le numéro, je refuse d'y aller. Voilà. 5,99 pour un 32 pages, alors que DC a encore des titres à 3,99, notamment tous les titres dont on a parlé précédemment du Next Level. Voilà, il y a des éditeurs qui font des efforts pour te faire des titres à 4$. Marvel te les met à 6, plus 50% plus cher. Je ne doute que ce soit vraiment intéressant. Et donc, j'attendrai des VF pour me lancer dans ces titres-là. Voilà. Donc,
3: sinon, tu choisis qu'un truc. Par exemple, le Fantastic Four, moi, m'intéresse
0: moins. Non.
3: Donc, je prendrai que l'autre.
0: Bah ouais, mais non, alors déjà, il y en a 3.
3: Ouais, mais j'en prendrai qu'un sur les 3.
0: Mais en fait, c'est pas la question. Je les prendrai en VF. Ils vont sortir en VF. Et je vois pas pourquoi je payerais moitié plus cher pour du Marvel que pour du DC. Mmh. Déjà que chez DC, j'ai arrêté les titres à 5$ quand je les trouvais pas exceptionnels. Ce n'est pas pour continuer à en tenter à 6 chez Marvel. Voilà. Je pars du principe qu'il faut soutenir les titres à 4$ et ceux qui sont les moins chers pour la même quantité de pages, évidemment. Mmh. Autre titre
2: je
0: qui...
2: Je pense que je vais faire ça, moi aussi, je vais les... prendre en pensée. Moi.
0: Voilà. On a du coup une mini-série Wolverine Paradise qui va être avec Wolverine et Dazzler, qui se passe à Miami, qui va être par Dan Panosian, scénario, dessin, ancrage, il fait tout. Et Dan Panosian, c'est comme un putain d'auteur. Et du coup, ça fait plaisir de le voir sur un projet comme ça où il va faire quelque chose de différent. Donc, je pense que là, par contre, ça peut vraiment être intéressant. Et ça ne coûte que 4,99, ce qui est le prix le plus bas chez Marvel.
3: Voilà, donc griffes et musique au rendez-vous.
0: Voilà, tout à fait. Et disco sur...
2: Avec la BO de GTA Vice City.
0: Voilà.
3: Limite, le premier tome va très bien.
0: C'est du disco, moi je mettrais plutôt du Amanda Lear.
2: Oh putain.
3: Non.
2: On en a déjà parlé.
3: Voilà, on l'a évoqué une fois.
2: C'est pas la peine de revenir dessus. Hein.
3: C'est pas parce que tu vas la nommer plusieurs fois qu'elle va continuer à vivre plus longtemps. Hein.
0: Alors, on passe chez Dynamite avec...
2: On a déjà perdu Dolly Parton et Bonnie Tyler. Ça va arriver. Hein.
0: Ouais, non, mais il y a Sheila avant à faire mourir en chanteuse Bond.
2: On fait octobre, décembre, paf, Noël.
3: Voilà. Pour décembre
2: et on n'en parle pas à Noël puisqu'on sera en vacances. Ou toujours au chômage, j'en sais rien.
3: Mon pauvre.
0: On parlait effectivement.
3: Le Père Noël recrute.
0: C'est bien, il y a un chômeur par saison, fais gaffe.
2: Parce que ah, mais
3: moi, je risque pas de bouger.
0: Voilà.
2: Oui, bah. Oh. Mais moi aussi, je pensais pas bouger.
0: Voilà.
2: Et deux boulots d'un coup.
0: Moi non plus, hein, d'ailleurs. Mais
3: bah oui.
0: Donc, on en arrive effectivement. Que tu sais, si Tata Marie n'a pas à la rentrée, peut-être que tous vos postes seront supprimés.
3: On verra bien.
0: Voilà. Non, bon, allez, on repasse sur Dynamite. Du coup, avec un titre Archie contre le Terminator, avec Rory McKenzie au scénario et Steven Butler et Lily Butler au dessin.
3: Bah déjà, rien que le titre, le pauvre, je le plains d'avance. Hein.
0: Archie contre le Terminator. Bah,
3: non, le fait que John Connor arrive malheureusement au lycée de Riverdale, déjà, c'est
0: ouais, plus... bah, je te rappelle que.
3: C'est pas la même destination.
0: Le Punisher était déjà arrivé au lycée de Riverdale.
3: Ouais, aussi.
0: Voilà, oui, dans une histoire qui est quand même effectivement absolument géniale. Qui, voilà. Donc, bon, j'avais lu il n'y a pas longtemps le Archie contre Army of Darkness, qui était vraiment pas bon. Mais alors vraiment très très mauvais. Mais alors vraiment très très nul. Et du coup, j'ai un peu peur sur ce Archie contre Terminator fait par le même éditeur. Donc là, je suis un peu dubitatif et je ne suis pas sûr de le faire parce que j'ai eu une mauvaise expérience sur leur crossover précédent.
2: Ils n'ont pas lancé une série Archie classique ?
0: Si, on en a parlé le mois dernier, on va y revenir un peu plus tard dans cette revue de presse.
2: J'espère qu'on aura la chance que ça sorte hein par ici.
0: Ah bah, j'espère aussi.
3: Bah,
0: avant tout,
2: on va. Mais ce qu'avait fait Glenna là-dessus.
0: On va parler d'une autre série qui est surprise. Alors qu'il y a un dessin animé qui arrive en comics, toujours chez Dynamite, qui est quelque chose pour les plus jeunes d'entre nous que vous avez peut-être regardé. Il s'agit de Ben 10.
2: Ouais. Non, jamais.
3: Mais ça, c'est la bande dessinée, c'est plus considéré comme un reboot que une suite. Hein.
0: Ouais.
3: Voilà. Mais en fait, non, je préfère le dire que voilà, parce que ceux qui connaissent la série. Il y a une fin, voilà, c'est fini, point.
0: Ouais, sauf que du coup, les créateurs en fait, de Ben 10, c'était des scénaristes confirmés de comics, Steven Seagal et Joe Casey, et que c'est eux qui refont effectivement le scénario de ce reboot.
3: Oh, ça se voit.
0: Voilà, et du coup, à voir effectivement, mais on devrait avoir un vrai hommage à ce concept qu'ils ont créé eux-mêmes. Ce n'est pas une simple adaptation, c'est vraiment une recréation par les créateurs d'origine. Voilà, donc pour les amateurs de Ben 10.
3: Voilà, le retour de l'Omnitrix.
0: On passe ensuite chez Dark Horse, où là, ben, on a une nouvelle série Donjons et Dragons qui arrive. L'intérêt, effectivement, c'est que on va retrouver Jackson Hunting et Colin Kelly, qui sont deux auteurs qui font leur trou de plus en plus en duo et qui vont donc revenir sur cette adaptation. Avoir effectivement en plus ce Donjons et Dragons sortira en format franco-belge et donc pas en format comics. Voilà.
3: Alors c'est une nouvelle saga, donc il y a peut-être plusieurs numéros qui vont suivre.
0: Oui, ouais, de toute façon. Et puis bon, voilà. Donc des auteurs réputés, ça peut être effectivement intéressant par rapport à ça. On arrive chez Onipress et du coup, on va revenir. Sur ce qu'on disait précédemment. Effectivement, le mois dernier, il y a eu un titre Archie qui a été lancé. Et là, il va y avoir un titre Sabrina l'apprenti sorcière qui va être relancé également.
3: Voilà.
0: Et on en parlera bientôt, mais il y aura un troisième titre.
2: Archie Horror, non ? Ou un truc comme ça ?
0: Ouais, voilà. Ouais, tu as deviné, effectivement.
2: Parce que je crois que j'en ai entendu parler. Voilà.
3: C'est surtout que, comme Tony nous l'a souvent dit, c'est que les deux univers sont liés. Donc, du coup, ils en rebootent un, ils rebootent l'autre, quoi.
0: Ouais, tout à fait. En fait, c'est surtout que c'est le même univers et c'est le même éditeur. Et du coup, Onipress a récupéré la licence pour faire les Archie modernes et donc est réédité aussi tous les TPB des séries précédentes qui étaient chez Archie Comics. Et ben c'est maintenant Onipress qui va avoir le droit pour les éditer. Donc peut-être que aussi ça peut ouvrir des droits effectivement pour récupérer les séries en France plus facilement.
2: Oui, parce que ça n'a jamais été édité, ça.
0: Alors si, il y en a eu chez Glénat.
2: Oui, chez Glénat, c'était Mark Waid et tout ça. Là.
0: Alors, il y a eu ceux de Mark Waid.
2: Oui.
0: Il y a eu
2: le vieil
0: Alors là, c'est pas la version années 50 qui reste chez Archie.
2: Ah oui.
0: C'est vraiment les versions modernes et horreur qui arrivent.
2: Okay. Oui, donc ce qui était sorti à l'époque chez.
0: Voilà, il y en a une petite partie qui est sortie chez Glénat. Voilà.
2: Qui nous sort
0: et il y a eu des choses très très bien qui ont été faites, voilà, et qui donc vont pouvoir ressortir chez Oni en TPB. Voilà. Donc Sabrina l'apprenti sorcière, je pense que je vais me laisser tenter par la série en même temps que Archie. Voilà. Donc en tout cas, pas mal de choses. Plutôt intéressante chez ces différents éditeurs. Voilà, il n'y a que chez Marvel où finalement je ne suis pas méga fan des propositions du mois.
2: Mais en même temps, quand est-ce qu'on est méga fan de ce que Marvel sort ?
0: Ouais, c'est vrai, c'est vrai.
2: Après, le Spider-Man, moi, il a l'air sympa. Je suis en train de regarder des images.
0: Voilà. Le Spider-Man a l'air sympa. Moi, les Fantastic Four, j'aime beaucoup Cav Walker, donc pourquoi pas. Voilà, mais en tout cas, trois titres adultes qui sont lancés. Mais c'est vraiment le prix qui me retient complètement sur ce concept. Voilà. Donc, quand même, un gros mois, effectivement. À suivre. Voilà. Je me rends compte qu'on n'a même pas fait de Posidon pendant cette commande.
3: Ah non, je t'ai laissé continuer, puisqu'on était dans la lancée. Et ouais, finalement, c'était pas intéressant. Donc, voilà. Du coup, voilà.
0: Mais je suis toujours intéressant quand
3: je parlais des comics. Donc, c'est intéressant. Nous avons continué. On a
0: mais défends-moi, toi.
3: Maintenant, on va pouvoir faire une pause musicale.
0: Je suis toujours intéressant quand je parle.
2: Babliblablu.
3: Il a bugué. Exterminateur.
2: Oui, quand il nous fait le grand sage encyclopédique comics, c'est toujours très intéressant.
0: Je lui ai donné la carte d'accès pour arriver à la radio parce qu'il arrive maintenant avant moi et du coup il se prend pour le chef. C'est terrible.
2: Le chef, je suis le gars de la technique.
0: Celui qui a le micro pour nous couper.
2: Ah oui, attends.
3: Non, c'est grave, moi, pour l'instant.
0: Avant de nous couper, peut-être que tu vas nous annoncer ce que tu as prévu comme musique.
2: Oui. Alors
0: je crois qu'il avait oublié, le gars de la technique, qu'il fallait lancer une musique à ce moment-là et qu'il, du coup, il n'était pas prêt.
2: Non, parce que j'ai vu un truc qui me perturbe un petit peu.
0: Le titre
2: dans la chronique numéro 1.
0: Ouais.
3: Oui.
0: Oui.
3: Bah, vas-y.
2: Je vais pas mettre ça tout à
0: l'heure. Ça quoi ?
3: Bah, dis le titre déjà et après on te dit oui ou non.
0: Ou au moins le chanteur.
2: Top.
0: Ah non, alors celui-là, tu l'oublies.
2: D'accord.
0: Non.
2: J'ai peur.
0: Non.
3: René,
0: j'arrive juste après. J'ai oublié de la retirer. C'était celle de la dernière mission avant de partir.
2: Oui.
0: Voilà. On va vérifier. Mais pendant que tu mets la musique, on va effectivement revérifier ça. Tu vois.
3: Mets-nous autre chose, du coup. Voilà.
0: Non, mais il a une playlist avec des morceaux à choisir.
2: Ouais, non, mais moi, je veux rester sur les chanteurs que j'aime bien. Moi.
3: Les chanteurs que j'aime bien. Mais le but de la radio, c'est aussi de faire découvrir des chansons qu'on n'entend jamais.
0: Parce que
3: si on écoutait que des chansons qu'on connaît, avec Tony, on sait très bien ce qu'on écouterait tous les jours.
0: Tristan, par exemple,
2: moi,
0: c'est une chanson qui est.
2: Du jazz, moi.
3: Bah,
0: Tristan, c'est une chanson.
3: Et moi, je voudrais bien un peu de country.
0: Voilà.
2: Opéra.
0: Mais tu pourras en avoir la semaine prochaine, au pire de la country.
3: Bah, du coup, oui.
0: Voilà. Et il a dit qu'il la mettrait. Mais Tristan, c'est très bien.
2: Eh bah, tiens. Et puis, on finira avec le meilleur pour la fin.
3: On verra.

0: Avant de passer à notre chronique, juste un petit rappel sur ce fabuleux chanteur qui était Tristan, qui a aussi une carrière de peintre derrière et qui a été évidemment connu par le titre qu'on vient d'écouter. Et un deuxième qui s'appelait « Je veux un bébé » aussi. Voilà.
1: J'aime mieux le bonheur.
0: Voilà, voilà, c'est.
1: C'est quoi le bon matin?
0: Ouais, je suis bonne humeur ce matin. Il y a des matins comme ça. Et voilà, donc Tristan qui avait eu une toute petite carrière à un moment et qui du coup était resté effectivement très attaché à l'image de succès à l'époque et mais qui a été assez vite oublié dans le monde de la musique.
1: C'est bien de lui rendre hommage.
0: Voilà, et surtout que bon, moi je trouve que c'est une chanson qui effectivement met de bonne humeur le matin. Voilà.
1: Je la mettrai demain matin dans le train pour aller à Paris.
0: D'accord.
1: Et voir les Parisiens.
0: Nous allons passer sur deux bandes dessinées très différentes dans la forme, mais qui sont intéressantes parce qu'elles parle de la vie en prison, est-ce qui est un peu notre thème. Et avant de vous parler dans les prochaines épisodes de gens, notamment qui essayent de s'évader de prison, parce que qu'est-ce qu'on en a. C'est bizarre. D'ailleurs, quand on parle de prison,
1: attends, tu me dis, je disais que j'en avais pas des BD qui parlent de prison, mais si, moi, j'en ai une de BD que j'ai lu récemment qui parle de prison.
0: Laquelle?
1: C'est Les Évadés d'Alcatraz.
0: Oui, donc que j'ai pas lu, mais qui effectivement est dans le thème, qui était dans la liste que j'ai dû vous envoyer, mais je vais vous renvoyer une liste des trucs.
1: Voilà, voilà.
0: T'en as au moins lu un. Et puis voilà, puis il y en a d'autres que j'ai passé au jeune
1: très,
0: homme.
1: Très,
0: voilà,
1: très bien.
0: Voilà. Et que dont on pourra parler effectivement dans les émissions à venir. Et puis tu avais dû lire quand même Perpendiculaire au soleil.
1: Ça me parle.
0: Sur un mec dans les couloirs de la mort qui est en correspondance avec une française qui voilà.
1: Non, j'ai pas dû lire ça mais.
0: Voilà. Alors qui est normalement à la bibliothèque à Hérouville et qui est vraiment un truc à lire. Voilà. Donc, tu feras tes devoirs de vacances, je suis sûr que tu vas le lire le dévorer.
1: C'est pas comme si j'avais plus de temps maintenant.
2: Alors, disons que ça va t'aider à vider ta pile de bouquins.
0: Ouais, pas faux.
2: Il a dit pas faux quand même.
0: Non, j'allais dire pas forcément.
1: Oui, je vois voilà. Cette BD qui est sortie il n'y a pas si longtemps.
0: Oui, enfin, il y a fait quelques années quand même, mais qui est effectivement un des monuments.
1: 22,
0: et, dont,
1: oui.
0: Voilà, okay. Et dont il faudra qu'on parle évidemment dans cette émission. On va commencer par Murmure de Tinius. Alors, tout le monde sait qui est Tinius?
1: Ça me parle.
0: C'est un des auteurs de Charlie Hebdo qui est mort pendant les attentats.
1: C'est pour ça que ça me parle.
0: Voilà. Et qui a fait, effectivement, différents livres documentaires. Et en fait, qui avait fait des reportages filmés. Il avait commencé par le procès Colonna. Donc, sur ce militant de la cause corse qui est accusé d'avoir assassiné un préfet. Voilà, le préfet Rignac.
1: C'était
0: et donc,
1: dans les années
0: voilà.
1: 90.
0: Et oui. Et du coup, après le succès de ce titre, il a fait une immersion dans le monde pénitentiaire qui s'appelle Murmure et qui a été fait, qui est vraiment un reportage en soi. Voilà. Alors, on est plus dans le texte illustré. On est graphiquement complètement à mi-chemin entre on n'est pas vraiment dans de la bande dessinée parce que on voit plus se fixer ça comme un texte illustré qui ressemble à du croquis, à du dessin de prison avec un côté presque un peu riser dans le dessin mais qui est complètement dans la logique effectivement de ce qui était à l'époque Charlie Hebdo. Voilà. Et du coup, on a en plus une préface par Christiane Taubira directement, puisque du coup, il avait demandé les autorisations à Christiane Taubira en tant que garde du Sceau pour aller effectivement dans ce milieu et parler avec les prisonniers, avec les gardiens également. Voilà. Je vous lis juste effectivement la quatrième de couve.
2: Non.
0: Tu veux le faire?
2: Oui, il faut bien que je fasse quelque chose.
0: tu sais qu'il dit
2: c'est
0: ça.
2: C'est mon truc, ça. Voilà.
1: C'est vrai qu'on l'a pas beaucoup entendu.
0: Surtout qu'en plus, c'est pas comme s'il avait pas lu les livres, en plus. Hein.
2: Mais c'est surtout que les quatrièmes de couve, c'est mon truc. Sinon, je ne sers plus à rien dans cette émission.
1: Je préfère les quatrièmes de couve des mangas, parce que moi, je bûche toujours sur les prénoms des personnages.
2: Ah, ça m'étonne pas.
0: Voilà.
1: Mais je commence à m'en sortir.
2: Après avoir les jouis, vu les tomes que tu as lus, tu as même des prénoms allemands. Donc, à un moment donné, peut-être que tu vas y arriver.
1: Des prénoms allemands?
2: Ouais, dans Monster, tu auras des prénoms allemands, à un moment donné. Ah.
0: Ça se passe en Allemagne.
2: Bah oui.
1: Lui, je l'embarque dans le train demain, je ne l'ai pas encore totalement commencé.
2: Voilà. Non, mais t'inquiète pas, tu verras, ça va te plaire. La prison, alors, ça s'appelle Murmure. La prison est un lieu clos, tous ceux qui y vivent sont enfermés, y compris ceux qui s'en vont le soir vers leur vie de famille. Lieu clos où cohabitent Matamor et ses introvertis, illettrés et analphabètes, des forts, des faibles, des personnes handicapées, des personnes transgenres, des habitués et des étonnés, des blessés et des malchanceux, des génies de la transgression, ébranlés et branleurs, fumistes et fumeux, ébréchés et tant bien d'autres, des gens. Voilà.
0: Voilà, donc on est effectivement, comme on le disait, donc vraiment sur du reportage. On a d'ailleurs quelques pages de notes à la fin et de choses que Tinius reprend. Voilà, ce qui est effectivement intéressant, c'est qu'il fait des passages dans différentes prisons où il va effectivement rencontrer les gens, le fonctionnement. Les fonctionnaires comme les prisonniers, il va remontrer effectivement des pièces qu'il récupère, donc des formulaires, des choses qui lui permettent de découvrir les choses. On va notamment, enfin, on va aussi des prisons pour femmes, dont la prison pour femmes de Rennes, qui effectivement parlait à des tas de gens sur camp, puisque la prison des femmes de Rennes s'appelle Webhelp. Webhelp est une forme de prison. Webhelp est dans la prison pour femmes de Rennes. Voilà. J'ai dit un truc qu'il fallait pas.
1: Je pense que tu as dit le truc qu'il fallait, justement.
0: Voilà. Et donc, voilà. Bon, maintenant, ça doit s'appeler Concentrix, mais ça revient au même. C'est un camp de concentration.
1: Mais oui, c'est vrai que ça fait très...
0: Ah bah oui, donc ça, on est bien.
2: Il faut mettre les mots.
1: Qui est le mec du marketing qui a choisi...
0: Voilà.
1: Ah bah non, on va arrêter Webhelp, on va dire Concentrix.
0: Ouais, bah, c'est... Bon, le nom existait avant, hein, c'est parce que Concentrix a racheté Webhelp.
1: Ah.
0: Mais voilà. Mais effectivement, c'est...
1: Oui, mais c'est toujours la même merde.
0: Ça n'est pas
2: c'est
0: très
2: compliqué,
0: difficile.
2: On va dire.
0: Hein? Voilà. Le jeu de mots est assez facile et est tellement facile qu'il en est tentant. Voilà. Donc voilà, on va avoir effectivement cette immersion et ça va nous montrer la manière dont ça se passe, la manière dont tout fonctionne. Ce qui est assez amusant aussi, c'est qu'il y a des gens qui ne vont pas témoigner directement parce que même c'est difficile pour eux et qui vont faire des témoignages par écrit et que du coup, enfin, il va recopier les pages dedans. Parce que comme il les a pas rencontrés, il a pas ce carnet croquis au moment pour le raconter. Et du coup, c'est encore plus troublant parce qu'on voit vraiment les écrits avec l'écriture de la personne. Voilà, on est bien encore une fois sur un documentaire au sens propre, même si on est dans un format qui fait plus BD franco-belge, mais enfin. C'est intéressant pour se faire une idée sur ce qu'est la prison en France. C'est pas le titre le plus joyeux à lire, hein, voilà. Mais on est quand même sur un 150 pages que j'ai trouvé quand même assez intéressant.

0: je dirais pas que c'est brouillon. C'est surtout qu'effectivement, ça fonctionne comme un carnet de croquis. Ça fait 150 pages là où ça pourrait en faire plus. Mais on est vraiment dans un fonctionnement de témoignage. Et encore une fois, le parti pris, c'est bien de laisser parler les personnages. Et T-News ne donne jamais son avis dans la bande dessinée, c'est volontaire. On est vraiment dans un fonctionnement totalement différent, qui est bien celle du reportage, et de parler de la prison et pas des prisonniers. Voilà.
1: Oui, donc, et puis il y a plein de... c'est documenté, donc il y a plein d'informations aussi complémentaires qui viennent des détenus eux-mêmes ou des articles de loi ou des petites choses. Voilà, c'est vraiment bien documenté. On pourra pas dire le contraire, mais c'est juste que quelqu'un qui a l'habitude de lire de la BD classique, désolé, c'est vrai que peut après, se perdre un petit peu. Quand
0: après
1: même.
0: La BD documentaire, t'en lis toutes les semaines, tous les mois dans nos revues de presse. Dans les revues de presse franco-belge, si, il y en a beaucoup quand même.
1: Pas un documentaire comme ça.
0: Alors, pas effectivement.
1: Pas avec ce format-là.
0: Non, mais c'est un format. C'est un format, encore une fois, qui n'est pas de la bonne. Il n'y a pas de dialogue en tant que tel. Il y en a un peu, mais c'est, effectivement, ça ne prend pas cette forme-là. Et c'est vraiment, effectivement, pensé et conçu et réalisé comme un carnet de croquis. Et c'est vrai que ça apporte aussi une originalité. Mais moi, j'ai trouvé ça justement assez fluide comme lecture.
1: Ah, par contre, une fois qu'on a pris le coup de main, oui.
0: Voilà. Mais c'est déstabilisant au départ, mais c'est très fluide. Et du coup, ça n'a pas le côté verbeux que malheureusement, on peut parfois reprocher à ce genre de titre.
1: Ouais, puis il y a plein de détails sur les tenues, les vêtements, les habitudes et tout ça. Franchement, on apprend pas mal de choses parce qu'on en entend parler, mais les seules choses dont on entend parler, c'est les reportages qui sont faits sur TF1. Donc forcément.
0: Ouais, non, mais voilà.
1: Voilà.
0: En tout cas,
1: le mieux, c'est que. On vous laisse aller. Celui-là, on peut l'emprunter, donc il y a la bibliothèque.
2: À laquelle?
0: Alors, celui-là, il vient de la bibliothèque de Caen.
1: Voilà. Donc, moi, je vous laisse faire votre idée là-dessus.
0: Comment?
1: Le mieux, c'est d'aller directement l'emprunter, voir par vous-même, et vous jugerez si c'est une bande dessinée qui vous attrait ou pas.
0: Voilà. Et vous pouvez aussi aller effectivement l'acheter en librairie, puisqu'elle est aussi disponible. On passe au deuxième titre du jour. On est toujours dans un documentaire, mais alors cette fois-ci, on est plutôt dans un one-shot de manga. Et du coup, il s'agit de Dans la prison, un livre qui est fait par Kazuchi Hanawa et qui, du coup, a fait de la prison et a commencé effectivement la bande dessinée un peu par cet intermédiaire-là.
1: Voilà, c'est édité chez Le Lézard Noir.
0: C'est quoi le... J'ai dit un truc qu'il ne fallait pas ?
2: Non, c'est mal.
1: Vas-y, balance ta connerie, on a le temps.
0: Non, mais il a peut-être compris une des blagues qu'on a fait il y a un quart d'heure.
2: Non, ça n'a rien à voir. Je parle logistique avec les copains pour demain et il y en a un qui me dit « Tu dormiras sur le balcon parce que tu ronfles. » Je sais pas, il paraît que je ronfle plus personne s'en plaint.
1: Oui, vu comme ça, c'est vrai que c'est radical.
2: Du coup, ça m'a fait rire.
0: Voilà.
2: Bon. J'ai une petite parenthèse.
0: Voilà, donc.
1: Oh, c'est bien de décompresser aussi, t'inquiète pas. Hein.
0: Donc, on est sur un auteur qui fait du coup du manga depuis l'époque. Donc, il y a deux titres. Il y a effectivement ce titre qui s'appelle Dans la prison. Et il y a aussi, si ça vous intéresse, un prélude qui s'appelle « Avant la prison ». Voilà. Alors, la manière de cet édit, donc dans la prison, la première édition était sortie à l'époque chez Ego Comics, qui n'existe plus, qui est un éditeur de franco-belge, du coup, essentiellement. Et derrière, ce titre a été repris dans une deuxième édition qui est celle... que tu as entre les mains.
1: Ouais, c'est le Lézard Noir.
0: Voilà, et qu'il a ressorti en 2021. Donc, il est effectivement, du coup, normalement, toujours disponible. Que je ne vous dise pas de bêtises. Si j'arrive à ouvrir l'affiche, voilà.
1: Sachant que la version que j'ai entre les mains, donc qui est la réédition 2026, c'est une nouvelle édition revue et augmentée de la première édition.
0: Alors, oui.
1: C'est-à-dire qu'ils ont agrandi les cases.
0: Alors, non.
1: Non ?
0: Non.
1: Augmenter, c'est-à-dire quoi alors ?
0: Non, augmenter, ça veut dire qu'ils rajoutent des pages. Voilà.
1: Je pense même

0: précisée.
1: Peut-être même des petits cahiers. Voilà. Fois,
2: je pense même qu'elle est plus petite que la version précédente. Il y a effectivement des pages en couleur au début qui ont été rajoutées, qui de mémoire viennent justement d'après la prison, donc l'autre titre. Après, la version d'origine faisait 230 pages, celle-ci fait 288 pages.
1: Ça, c'est moi, dans le lit, en train de bouquiner.
2: Voilà. Alors, est-ce que ta vie chez toi ressemble à une prison japonaise ?
0: Alors, je serais dommage.
1: Non.
2: Non, voilà.
0: Parce que là, effectivement, du coup, cet ouvrage constitue un remarquable témoignage sur les 3 années que l'auteur a passées dans une prison d'Hokkaido. Donc, c'est l'île qui se trouve au nord du Japon, où ils avaient été incarcérés donc, le 8 décembre 1994 pour détention illégale d'armes à feu. Dans cet habile portrait du système carcéral nippon, Kazuichi Hanawa prend compte de la vie dans cette communauté d'une manière extrêmement scrupuleuse, où une foule de détails prennent une importance qu'il n'aurait pas à l'extérieur et élabore une réflexion touchante sur sa propre condition de détenu.
2: Voilà. Et donc, il avait fait ensuite donc, un prélude qui s'appelle « Avant la prison », qui lui est sorti en France chez Vertige Graphique en 2006 et qui ne doit plus être disponible a priori aujourd'hui, mais qui est par contre disponible là aussi comme ceux dans la prison à la bibliothèque de Caen. Voilà. Donc on va du coup dire que on est vraiment sur une biographie assez étonnante parce qu'en fait l'auteur parle de la prison, mais ne parle jamais de lui dans ce titre, de son ressenti. Il a un point de vue assez extérieur sur la vie en prison. Et on sent bien que la seule chose qui l'a marqué dans la vie en prison, c'est qu'on mangeait bien.
0: Oui, il est même au point qu'il disait qu'il avait pris du poids et qu'il ressemblait à un cochon parce qu'il ne fait que très peu d'exercice.
2: Bah,
0: donc,
2: oui, après...
0: voilà, du coup, manger, dormir.
2: Alors,
0: voilà.
2: Une des particularités qu'on a toutes les prisons du monde, c'est qu'effectivement, on peut difficilement faire de la randonnée. Voilà. Donc, ils prennent effectivement...
0: Il y en a qui essayent l'escalade.
2: Ouais, aussi, mais...
0: ça finit souvent au tir au pigeon, quand même.
2: On y reviendra dans d'autres émissions par la suite. Que vous dire de plus sur ce titre ? Il y a effectivement ce côté assez froid. Alors graphiquement, ça m'a paru beaucoup plus compliqué à gérer que Murmure de Tinius, personnellement. Parce que on a des planches qui sont assez chargées, avec beaucoup de petites cases, avec une ambiance qui est très très lourde. Et où finalement, l'auteur nous raconte bien effectivement la manière dont on s'ennuie à Chouya en prison. Et justement, on pense surtout au repas précédent, au repas qui suit. Et
0: pourtant, la façon dont c'est présenté dans l'œuvre, il y en a beaucoup qui ont une activité complémentaire. Ils ont 5 ateliers où c'est très, très bien détaillé. Voilà. Et franchement, ils expliquent tout le système, les matériaux, les lois, les trucs qu'il doit faire, ne serait-ce que le fait de devoir demander d'aller aux toilettes et tout ça, c'est vraiment très réglementé, mais vraiment...
2: Devoir demander pour aller aux toilettes, ça nous ramène à Webhelp, hein, clairement.
1: Sérieux ?
2: Oui, sérieux.
0: Ouais, mais il n'y a pas que ça. Genre la scène où il fait tomber une gomme, il est obligé de demander l'autorisation de se pencher pour pouvoir récupérer la gomme pour continuer le travail. C'en est vraiment un détail très particulier.
2: En fait, c'est surtout qu'il les surveille.
0: Par exemple,
2: en fait, ils font de la sculpture sur bois.
0: Dans cette partie-là, oui. Voilà. On précise dans l'émission.
2: Et que du coup, à un moment où ils font de la sculpture sur bois, ils ont des outils tranchants. Et quand vous êtes maton dans une prison et que vous êtes deux à gérer une dizaine de mecs armés, même si c'est des ciseaux à bois, vous avez intérêt à être hyper vigilant parce que même si on ne les laissera pas s'évader, ils peuvent vous faire la peau assez facilement. Donc quand ils font tomber quelque chose, il faut qu'ils demandent. Quand ils utilisent des outils dangereux, il faut qu'ils demandent. Ce qui n'est pas totalement illogique. Je pense que à l'atelier blanchisserie, quand ils font tomber un drap, ils sont pas obligés de demander pour se pencher pour aller ramasser.
0: On n'a pas vu cette partie voilà. effectivement de nettoyage. On a vu beaucoup d'ateliers.
2: Voilà.
0: Mais oui, pas mais... celui-là, peut-être parce qu'il n'a pas été travaillé voilà, dans cet
2: fait.
0: Atelier-là.
2: Donc, l'auteur parle de ces ateliers. Mais en même temps, on retrouve ça dans la plupart effectivement des prisons françaises où il y a des activités effectivement qui sont faites pour que les prisonniers puissent effectivement
0: sachant
2: gagner
0: qu'on,
2: un minimum
0: aussi,
2: d'argent et on le retrouve dans toutes les prisons du monde.
0: On rappelle que ça se passe donc au Japon en 94, donc il n'y avait pas non plus l'ère technologique qu'on a actuellement, donc ils n'ont pas comme certaines prisons des trucs informatiques ou autres aussi, il faut préciser.
2: Alors 94, voilà. C'était il y a 30 ans.
0: Eh ben
2: c'est
0: oui, pas, mais
2: c'est
0: pas
2: non plus au siècle, enfin il y a des millénaires, si c'était au siècle dernier, j'ai failli dire une connerie. mais voilà, non mais c'était il y a 30
0: ans. On était jeunes il y a 30 ans.
2: Oui.
0: Il y en a un qui n'était pas encore né, je crois.
2: on va arrêter de parler des morveux.
0: donc, il n'entend pas le pauvre.
2: Ouais, non mais surtout qu'il ne veut pas écouter quand je parle. C'est...
0: Te plains pas, il t'a pas encore coupé le micro.
2: Et il ne sait pas ce qu'on a dit sur lui, donc il est tout déstabilisé.
0: Qui me parle ?
1: Je suis encore dans ma gestion de séparation.
2: Est-ce que vous avez déjà vu, est-ce que vous avez vu déjà l'âge de glace ?
0: Ouais.
2: Parce que là, l'intégrale. Sa manière de regarder au-dessus, il fait penser aux lémuriens dans l'âge de glace.
0: Ah bah c'est Sid.
2: Voilà.
1: Je vais parler comme ça maintenant.
2: Si ah ouais, veux. Voilà. C'est gros miné.
1: Oui aussi.
0: Ça, ouais.
2: Non, mais voilà. Donc, en tout cas, c'est vrai qu'il y a une ambiance qui est quand même lourde.
0: Ah, mais c'est fait exprès. De toute façon, le but, c'était... alors, dans le manga, il est bien précisé que chez eux, c'est vraiment le but, c'est la réinsertion. Donc, tous les gestes du quotidien sont faits pour la réinsertion. Donc, ils sont très codifiés. Alors, c'est fait aussi pour casser le moral, casser tout ça. Hein.
2: C'est dans le but. C'est le but dans toutes les prisons. Hein, on va pas se mentir. Le fait effectivement de réinsérer les gens, même si on sait que parfois ça ne fonctionnera pas, c'est aussi un moyen d'espérer ne pas les revoir parce que les récidives, ça coûte cher. La prison, ça coûte cher. Hein, et effectivement, on a aussi envie que les gens n'y reviennent pas. Et le meilleur moyen pour qu'ils n'y reviennent pas, c'est qu'ils puissent réussir à se reconstruire derrière.
0: Véridique, moi j'en ai croisé qui m'ont dit tout simplement je sors, je recommence pour retourner parce qu'en fait finalement après avoir passé tant d'années, bah, la seule chose que je connais, la prison, et au moins j'ai à manger, je suis au chaud, j'ai un toit.
2: Ouais, non, mais après effectivement
0: c'est dur comme réponse.
2: Voilà, mais effectivement, ben, voilà. Mais voilà.
0: Mais là, c'est présenté dans le sens où ils veulent s'en sortir.
2: Voilà. C'est pour ça qu'il y a quand même une majorité de personnes qui veut s'en sortir. Et c'est aussi pour ça qu'il faut qu'on. Le but, c'est aussi de leur donner cette possibilité-là. Mais voilà. Donc, on a l'ère technologique. Il ne faut pas oublier que, en théorie, en prison, tu n'as pas de téléphone, tu n'as pas Internet. Et tu es censé être coupé du monde. J'ai bien mis le en théorie.
0: Ouais, voilà. On va dire ça.
2: Officiellement, tu n'en as pas. On sait très bien qu'il y en a qui rentrent. On sait très bien, effectivement, que ce n'est pas censé se faire. Voilà. Mais je pense que c'est la même chose dans toutes les prisons du monde. Voilà.
0: Puis là, j'aime bien, c'est que, par contre, tu vois, ils ont effectivement ils ont le droit à certaines heures de télé. Ça, par contre, ils ont un petit télé comme on l'avait à l'époque. Une toute petite, avec quelques programmes choisis.
2: Oui, bah, comme dans toutes les prisons.
0: Voilà. Et c'est surtout ce que j'aime bien, c'est que. Le choix de livres qui leur sont proposés à la bibliothèque, c'est vraiment des trucs ce qu'on pourrait nous avoir dans les classes vertes, roses, voilà. C'est des trucs qui sont vraiment très limités, mais vraiment pas rabaissants, mais ce qui leur fait découvrir autre chose, voilà, mais vraiment très.
2: Mais ce qui est logique, voilà. Parce qu'effectivement,
0: j'ai bien aimé.
2: T'as la même chose dans toutes les prisons françaises, enfin. Je veux dire, on va pas leur donner des manuels sur des mecs qui leur racontent comment ils ont fait des braquages et voilà, il va pas y avoir des.
1: On pourrait leur faire lire Les Évadés.
2: Voilà. Ouais. Bon après, tant que.
0: Il y en a un qui a lu tellement de livres de loi qu'à la fin il est devenu avocat pour prisonnier. Ce qui est vrai.
2: Il
0: a passé le barreau en prison.
2: Voilà.
0: Et à la fin, quand il est sorti, il est devenu avocat pour prisonnier.
1: C'est l'arroseur arrosé, ça.
2: non, mais voilà. En tout cas, on est sur un titre qui donne une image assez précise de la chose. Après, voilà.
0: Et elle est positive en plus dans cet aspect, parce qu'on ne parle pas. Dans aucun moment, si tu regardes bien toutes les scènes et tous les épisodes qu'il y a dedans, on ne sait pas du tout les crimes des voisins. Ils n'en parlent pas.
2: Non, mais même
0: donc finalement,
2: même les siens, en fait. Les siens, ils sont donnés.
0: Enfin, il est donné au tout début.
2: Ouais,
0: on sait qu'il avait ça. Voilà.
2: C'est donné au tout début, mais en fait, on n'en reparle pas.
0: Non.
2: Et il n'en parle pas avec les autres.
0: C'est ça. Et aucune. Et il n'y a pas non plus l'aspect. Peut-être parce qu'il n'a pas connu. Il n'y a pas d'histoire de sexualité. Il n'y a pas de violence physique dans les prisons ou des trucs comme ça. Il n'y a pas.
2: Alors, si c'est évoqué à un moment, ils expliquent que quand il y a un mec qui a la grippe, on le met à l'isolement. Quand il y a deux mecs qui ont la grippe, on les met à l'isolement. Mais quand il y a trois mecs qui ont la grippe dans une cellule de cinq, eh ben on en remet un dans une autre cellule et on laisse l'autre tout seul parce qu'on ne veut pas laisser deux mecs tout seuls dans la prison pour qu'il n'y ait pas de sexualité. Voilà. Donc, on ne veut pas qu'ils restent à deux dans une cellule pour être sûr qu'il n'y ait pas d'histoire de viol. Voilà. Donc, c'est une théorie qui se tient.
0: Oui.
2: Voilà. Mais voilà, en tout cas, ça reste à lire. Moi, ce que je vous déconseillerais de faire, c'est de lire avant la prison, avant de lire dans la prison.
0: Ah, tu veux dire, il vaut mieux commencer par celui-là avant de lire le préquel.
2: Parce qu'en fait, le préquel explique son addiction sur les armes et la manière dont il l'a fait.
0: Son déjà, procès, peut-être.
2: Voilà. Je ne sais pas, je ne l'ai pas lu encore du coup. Il est aussi disponible à la bibliothèque de Caen, donc vous pouvez l'emprunter sans difficulté. Mais voilà, parce qu'en fait, je trouve que il y a une rupture. Clairement, on ne parle volontairement pas de ce qui l'a amené et de son addiction aux armes avant dans ce tome. Et c'est vrai que, en plus, dans la prison, elle est écrit avant la prison, qui est vraiment un préquel. Donc, et je pense que il faut avoir lu dans la prison avant de le lire. Ça n'empêche pas de relire dans la prison une fois qu'on a lu avant la prison. Mais je trouve que pour l'aborder, c'est mieux de le lire directement sans avoir lu l'autre.
0: La seule chose qui est vraiment évoquée, mais plusieurs fois, donc je pense qu'effectivement ça a dû vraiment lui trotter dans la tête, c'est le rapport avec la drogue et les cigarettes. Au fait que lui, par exemple, c'était un gros fumeur qui fumait deux paquets par jour jusqu'au jour où il n'y en a plus du tout. Et du coup, il a été obligé de trouver un moyen de compenser alors qu'il n'y avait rien. Donc, il ne pouvait pas fumer, mais il s'imaginait fumer avec une gomme imbriquée et un morceau de papier journal qu'il avait roulé pour se faire comme une cigarette. C'était une façon comme une autre de tromper son cerveau sur une addiction qu'il avait. Alors qu'il explique bien qu'il a souffert pendant plus de deux jours. Déjà, avec l'impression d'avoir le cerveau qui fond et tout, donc ça démontre bien aussi que dans la prison, tout du moins dans le bouquin-là, c'est aussi pour essayer de les sevrer dans les choses nocives qu'ils ont pu avoir à l'extérieur.
2: Voilà. Eh bien, écoutez, mes enfants, je crois qu'on a terminé, même en avance, pour une fois.
0: Ah ouais. Et les recettes qui sont dedans, t'as envie de les refaire? Parce qu'ils parlent beaucoup de bonbons, de gâteaux, de chocolat, des fêtes qui sont quand même respectées.
2: Alors, on parle effectivement
0: de nourriture. Avec plein de plats différents.
2: Voilà, parce que c'est un peu leur évasion. Et on se rend compte que finalement, ils mangent peut-être mieux et plus que ce qu'ils faisaient quand ils étaient dehors, ils n'avaient pas forcément les moyens.
0: Au point qu'il disait à un moment donné qu'il était prêt à manger. Au début, quand il est arrivé, il croyait qu'il allait manger juste du pain sec, de l'eau et même des trucs rassis. Alors que quand il a vu les plats arriver, il hallucinait un petit peu de savoir. Et puis au début, il pensait que ça allait être dégueulasse. En disant, non, de toute façon, c'est forcément de la merde. Et tout ça. Alors qu'en fait, quand il l'a mangé pour la première fois, en fait, il a trouvé ça super bon. Et ils ont même le droit de demander du sel ou du sucre à partir de soja. Et voilà, un peu améliorer leur plat.
2: Après, des gens qui trouvent que tout est dégueulasse, il y en aura toujours. Oui, mais voilà.
0: Là, les plats étaient vraiment bons. En plus, ils expliquent après que chaque fête religieuse était respectée chez eux. Donc, à chaque fois, ils avaient quelque chose de différent. Donc, ça peut être des gaufrettes, ça peut être des petits gâteaux, ça peut être des bonbons, ça peut être... voilà. Et à un moment donné, ils disaient... Et même, ce qui l'a vraiment surpris, c'est que tous les jours, ils ont le droit à un ou deux fruits par jour.
2: Ouais, mais après,
0: que normalement, lui, il n'avait pas les moyens de s'en payer. C'est tout simple.
2: Après, c'est aussi un problème d'équilibre alimentaire dans ces cas-là. Voilà. En tout cas, deux albums avec une même idée, mais un traitement totalement différent, mais qui permettent de se faire une idée sur la vie en prison telle qu'elle existe réellement. Donc, le travail, l'insertion, le comment, la formation, puisque c'est aussi quelque chose qui ressort beaucoup dans Murmure. Et on va effectivement pouvoir, dans les prochaines semaines, parler d'autres choses en prison, notamment de gens qui se battent, de gens qui essayent de s'évader, parce qu'il y en a plein. Et voilà.
0: Et, on et porter des chemises comme ça, c'est pas un pouce au crime ?
2: Quelles chemises ?
0: Elles sont tellement particulières que ça devrait être un crime de porter ça en public.
2: Elle a quoi ma chemise ? Alors d'abord, on n'est pas en public, on a la radio. Et je ne vois pas en quoi ma chemise a un impact sur la radio. Voilà.
0: C'est les ondes.
2: Et
1: moi, je ne peux plus rien dire, j'en porte aussi des chemises à fleurs.
2: Voilà.
0: Ah, mais là, ce n'est pas à fleurs, là.
2: Et sache quand même qu'on m'a envoyé un article aujourd'hui sur un mec qui a acheté une chemise avec des motifs bariolés qui permet d'échapper aux reconnaissances IA des caméras.
0: Qui ça ? Toi ?
2: Voilà. Donc, non, je ne sais pas, je vais voir. Mais en fait, passer inaperçu à cause de mes chemises, c'est quand même mon pire cauchemar.
0: Peut-être que tout le monde voit de loin. Je crois que c'est un peu le même problème comme moi au lycée. Hein. À mon avis, on reconnaît de loin.
2: Voilà. En tout cas, du coup, la semaine prochaine, on parlera franco-belge. Il faut que j'aille effectivement rechercher des BD pour la prochaine sélection chez Bédard.
1: Et en plus,
2: des
1: nouveautés. La rentrée littéraire, il va
0: des
1: y
0: nouveaux
1: avoir
0: morts.
1: Plein de trucs intéressants.
2: Voilà. Et puis du
1: que
2: coup,
1: j'aurais peut-être pas forcément le temps de lire.
2: Voilà. Mais
0: ça change pas d'habitude.
1: Bah, disons que là, oui, j'aurais eu le temps parce que voilà, mais je suis sur Paris.
2: Voilà.
0: Non, bah, profite.
2: Écoute, profite. Voilà, exactement.
0: La vie est courte.
1: Mais vous me dites et j'essaie de trouver les BD.
2: Voilà. De toute façon, dès que j'ai la sélection,
0: bah,
2: je
0: au
2: vous
0: pire,
2: envoie.
0: Tu passes à la
2: comme
0: FNAC. Tu vas à la plus grande, pratiquement la plus grande FNAC. Ouais, FNAC. De France, hein, celle de Paris, elle est sur, je crois que c'est sur 4 étages.
2: Non mais en fait, on s'en branle de la FNAC, il y a des vraies librairies à Paris.
0: Oui, mais s'il n'a pas le temps,
1: demain, j'ai prévu d'aller dans une librairie pour me faire une petite blague qui s'appelle Univers BD et qui est à Paris. Comme ça, je pourrais dire, cette semaine, j'étais à Univers BD.
2: Voilà. Non, mais encore une fois, il ne faut pas aller dans les FNAC voir des livres, il y a des vraies librairies. Voilà. Et ils ont les mêmes livres.
1: Et puis c'est mieux parce que les conseils sont plus
2: non.
1: personnalisés.
2: Tu te fous de moi, il y en a partout. Hein. Dans toutes les villes, tu as des vraies librairies.
1: À Paris, des librairies PBD, tu en as une trentaine. Oh bah oui.
2: Voilà. Non, mais déjà à Caen, on en a trois. Donc,
1: dans la même rue.
2: Voilà.
0: Mais, oui, c'est vrai.
2: Voilà. Non, c'est pas de mauvaise foi.
1: Pour promouvoir la FNAC. Et vas-y, tant que tu y es, promouvoir Amazon et Cultura.
2: Voilà.
0: Ah oui, d'ailleurs.
1: Attends, je le censure.
2: Voilà.
3: Après, voilà. C'est moi qui t'ai censuré
2: là. Franchement, mais il sait même pas utiliser les bons boutons. Voilà. On vous invitera toujours à aller chez les vrais libraires et qui savent ce qu'ils vendent.
1: Ils sont les meilleurs conseils.
2: Voilà, tout à fait.
1: Parce que les gens de la FNAC, ils font la gueule.
2: Bon, allez,
1: on voulait dire encore un truc.
2: On va vous laisser à la prochaine
0: émission qui s'appelle
2: que vous bénéficiez effectivement de la musique. Je ne sais plus parce que du coup, comme il y a 5 émissions qui nous suivent, je ne sais jamais, j'ai même pas regardé effectivement.
0: Oh, c'est des stalkers là.
2: Voilà.
0: À ce niveau.
2: Voilà. Donc non. Allez, on va écouter la musique et vous allez retrouver.
1: Est-ce
2: il a porté fermé, je ne sais même pas qui est là.
1: On retrouve un nouveau générique de fin
2: pour janvier.
0: Non, c'est janvier, c'est tous les ans.
2: Il a posé la même question juste avant et il te fait la morale, c'est honteux. Allez, à la semaine prochaine.
1: Salut.
0: Ciao, bye.

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Ce soir, jusqu'à 21h30 environ, c'est l'émission film, série et clip triple écran. Il y a un beau sommaire bien chargé. On va faire la présentation des invités dans quelques minutes. Passé 21h30, place à Balance ta prog avec là aussi tout plein d'invités. Mais cette fois-ci, ce ne sera pas pour parler cinéma, mais pour parler uniquement de musique de 21h30 à 23h30 avec entre autres le groupe Sunshame. Et il y aura plein d'autres artistes, plein de concerts aussi à vous annoncer entre 21h30 et 23h30. Ne bougez pas si vous aimez le cinéma. Il y a plein d'événements ciné à vous annoncer. Il y a aussi une toute nouvelle émission radio depuis quelques temps sur 666 et on a le plaisir d'accueillir deux des animateurs qui proposent cette nouvelle émission qui s'appelle Rétro Ciné 66. Mais comme souvent dans Triple Écran, on démarre par une devinette. Est-ce que au moins un ou une des invités de ce soir pourra deviner le lien avec l'actu du jour? C'est parti, oui, c'est comme ça. Ici, on commence avec une devinette. 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
1: Et c'est ainsi que commence ce triple écran ce soir sur 666. Et il est 20h35. Nous sommes en direct depuis le studio de Radio 666 à Hérouville-Saint-Clair. Vous nous écoutez depuis Caen sur la fréquence 99.1 FM. Et vous avez aussi radio666.com pour nous écouter partout dans le monde. Donc si vous avez des potes qui n'ont pas la chance d'habiter à Caen ou son agglo, eh bien vous les prévenez. Ils peuvent nous écouter tout de suite en live sur 666. La question devinette, elle arrive, mais d'abord, on fait les présentations. Il y a bien sûr avec nous ce soir la co-animatrice de cette émission Triple Écran, c'est Agathe. Bonsoir Agathe.
2: Bonsoir à tous.
1: Agathe qui n'était pas dans la confidence de la devinette, donc elle va avoir le droit de participer dans quelques secondes. Nous avons aussi avec nous Jean-Philippe, membre du Ciné-Club de Caen. Bonsoir Jean-Philippe.
3: Bonsoir à tous.
1: Il y a avec nous également Jackie et Marc, tous les deux venus nous parler de l'émission Rétro Ciné 666. Bonsoir,
4: bonsoir
1: Marc,
4: bonsoir
1: Jackie. Comment allez-vous? Bien, en forme?
3: Très bien.
1: Est-ce que la rentrée des classes s'est bien passée pour vous? Vous n'aviez rien oublié dans le cartable?
3: A priori, non.
1: D'ailleurs, question que j'ai posée sur les réseaux, vous l'avez peut-être vu passer, à quel film vous pensez en premier, si je vous dis rentrée des classes? École, collège.
4: Le maître d'école avec Coluche, bien sûr.
1: Le maître d'école avec Coluche, c'est aussi ce que tu allais dire, Jean-Philippe?
3: Oui.
1: Et Agathe, au hasard?
2: Ah, moi, j'aurais plutôt pensé à Stranger Things, comme ça.
1: Oui, c'est bien aussi. Oui, oui, il y a beaucoup de scolarité, mais c'est une scolarité quelque peu mouvementée, on dirait. On dira dans les années 80, c'est pas exactement les années 80 que nous avait vendu la génération des années 80, justement. Très fantastique, celle-ci. Alors, la devinette, est-ce que l'un d'entre vous... je fais toujours des devinettes trop difficiles, en fait. Donc là, en l'occurrence, c'était pour l'anniversaire de Zendaya. Et oui, parce qu'il y a une infime chance qu'elle nous écoute. Donc, pour ses 30 ans, je me suis dit, il faut, au cas où elle est de passage à Caen, ou qu'elle écoute le 99.1 FM à Caen, eh bien, elle saura qu'on a pensé à son anniversaire. Zendaya, 30 ans, et donc elle était notamment dans le film The Greatest Showman avec, j'allais dire, Wolverine, mais non, ça c'est le
2: Hugh
1: personnage.
2: Jackman.
1: Oui, exactement, Hugh Jackman. Il y avait aussi Zac Efron, là la voix qu'on a entendue c'est Zac Efron, et puis il y avait aussi dans ce film, qui est une comédie musicale, l'actrice Michelle Williams, qui était il y a quelques années au Festival de Deauville, dont on va parler ce soir. On parlera de la 52e édition du Festival de Deauville, et aussi évidemment, si on parle de Deauville, c'est très tentant de parler également du Festival Off Court de Trouville. À propos de Zendaya, elle est actuellement à l'affiche à la fois du blockbuster Made in Marvel, Spider-Man Brand New Day, et aussi d'un autre gros blockbuster, celui-ci signé Christopher Nolan. Il s'appelle L'Odyssée. Est-ce que l'un d'entre vous a vu un de ces deux gros films qui fait du bien à la fréquentation des salles?
3: J'ai vu les deux. Un par plaisir et un par obligation parental.
1: Ok. Je croyais que c'était, oui, pour être à jour, en fait.
5: Ça fait peur.
3: Voilà.
1: Tes enfants voulaient que tu sois à jour avant le Avengers Doomsday de la fin d'année.
3: J'en ai un qui voulait aller voir le Spider-Man Brand New Day. Comme je suis un petit peu moins allergique que ma femme à ce type de film, je l'ai emmené. Voilà.
1: Et quid de l'Odyssée, qu'en as-tu pensé?
3: Plutôt du bien. Alors moi, comme toujours avec Christopher Nolan, jamais fan à 100%, parce que je trouve que des fois il se perd un peu dans sa narration, mais quand même c'est pas rien, on est vraiment pris dans le film. Je trouve que comment il s'appelle, Matt Damon est vraiment brillant, et l'écriture du personnage est vraiment très réussie. Ce qui m'a, dans les côtés négatifs, je trouve que la direction artistique est un peu inégale et il nous a pas toujours habitué à ça. C'est globalement, c'est quand même un bon blockbuster. Je crois que j'ai un peu préféré Oppenheimer. Non, j'ai globalement bien aimé. J'invite vraiment à ceux qui n'ont pas encore vu d'aller le voir. Je crois que le film marche très fort.
1: Jackie, Marc, L'Odyssée.
5: Je reste assez d'accord avec tout ce qui vient d'être dit. J'ajouterais simplement que, moi j'étais, alors je suis de l'émission Rétro Ciné 666. Oui. Donc moi, j'ai plein une armoire pleine de vieux films poussiéreux. Et donc, j'ai du mal à avoir une version nouvelle de l'Odyssée après Kirk Douglas.
1: Ah.
5: Bon, c'est comme ça. Après, ce que j'ai trouvé, c'est qu'il manquait... je vais vous donner une anecdote. Ma belle-fille qui est allée le voir avant moi, elle m'a dit, tu vas voir, c'est drôlement bien. C'est Ulysse se bat, Ulysse dans l'eau, Ulysse se bat, Ulysse dans l'eau. Voilà comment elle m'a décrit le film. Alors j'ai dit, bon, c'est peut-être un peu exagéré. Mais alors, ce qui m'a manqué un peu, c'est l'Odyssée, c'est quand même une aventure philosophique. Et il m'a manqué un peu cet aspect des choses dans le film. Et puis il y a la fameuse scène du Cyclope qui ne veut pas s'appeler personne. Ça embête tout le monde, visiblement.
1: Ah oui ? Et toi, qu'en as-tu pensé de cette scène avec le Cyclope ?
3: Avec la scène du Cyclope ? Alors moi, je l'ai trouvée un peu courte en termes... On ne voit pas bien la temporalité pendant cette scène, je trouve. Et je trouve que c'est un peu expédié. Après, ce que j'aime bien dans la scène, et qu'on retrouve aussi dans la scène avec Circe, c'est que souvent, Christopher Nolan fait un film, un cinéma très peu violent. Là, il y a un petit peu de chair, un peu de corps. Alors, il aurait pu mettre le curseur un peu plus loin... Mais déjà, c'était pas mal. Et je trouve que la scène avec Circe est assez chouette au niveau des transformations. On dirait presque du body horror. C'était pas mal.
1: Ce soir, Jean-Philippe, je t'accueille en particulier pour parler du film La corde au cou qui sort en vidéo demain. Toi, tu l'as vu il y a quelques mois au cinéma. Pourquoi avais-tu été voir ? Ça faisait partie de tes priorités d'aller voir La corde au cou de Gus Van Sant ?
3: Priorité ?
1: Non.
3: Pas forcément, mais... En fait, ça faisait un moment que je n'avais pas vu de film de Gus Van Sant. Je crois que le dernier que j'avais vu, c'est celui avec Matt Damon, qu'il a fait après Restless. J'ai un petit trou de mémoire.
1: C'est pas grave, je vais le combler dans quelques secondes.
3: Mais c'est pas un film qui m'avait marqué à l'époque. Et là, il avait l'air d'avoir... Le film avait été présenté à Venise, a eu plutôt un bon accueil critique. On parlait un peu d'un renouveau. De Gus Van Sant, ça faisait 8 ans qu'il n'avait pas fait de film, et c'est quand même une figure du cinéma américain qui, moi, m'a beaucoup marqué quand j'étais adolescent et qui m'a aussi accompagné, on en reparlera plus longuement après, à un autre moment de ma vie. Donc c'est un réalisateur qui a beaucoup compté pour moi, donc je me suis dit, allez, pourquoi pas, et sans retrouver forcément la superbe de ses plus grands films, je trouve que c'est plutôt un bon film.
1: Alors, qu'est-ce qui en fait un bon film ? Et avant ça, est-ce que tu peux nous donner le résumé, le pitch ou le synopsis ?
3: Ouais, alors ça se passe dans les années 70.
1: Inspiré d'une histoire vraie, je crois.
3: Ouais, c'est ça, c'est inspiré d'une histoire vraie. Donc c'est un jeune homme interprété par Bill Skarsgård qui était ruiné par une sorte de courtier en immobilier. Mmh. Et donc qui veut se venger... Il y a une histoire de terrain et qui veut se venger, donc du coup, qui va prendre en otage le fils du courtier, interprété par Al Pacino. Et c'est assez marrant d'ailleurs, parce qu'Al Pacino, lui, il est en vacances, on imagine en Floride, en train de siroter des cocktails pendant que son fils se fait kidnapper. Et la particularité, c'est qu'il lui fait une espèce de corde avec un fil de fer et il le tient en joue avec un fusil. Mmh. D'où la corde au cou. Et il va l'emmener dans son appartement et ça va se transformer en prise d'otage. Et parallèlement à ça, on suit en fait un animateur radio et qu'à un moment donné, le personnage de Bill Skarsgård va contacter. Voilà. Et l'animateur radio est interprété par. J'ai un trou de mémoire sur l'acteur, Domingo. Pas grave, super comédien.
1: Je le comblerai aussi dans quelques instants. Tout à l'heure, tu parlais du film Jerry avec Matt Damon et Casey Affleck, non ?
3: Non, pas
1: non,
3: encore.
1: Même pas. Alors, parce que c'était pourtant un film avec Matt Damon et réalisé par Gus Van Sant, celui-ci.
3: Ouais, alors tout à l'heure, je parlais de Matt Damon dans l'Odyssée, mais on va reparler de Matt Damon parce qu'ils se sont croisés. Ils sont croisés, Gus Van Sant. Ouais, c'est Colman Domingo, merci beaucoup.
1: C'était donc ça le film. Okay.
3: L'acteur, ouais.
1: L'acteur,
3: Colman Domingo. Ouais, ils se sont croisés. Bah, en fait, Gus Van Sant a tourné le premier scénario écrit par Matt Damon et Ben Affleck. Ils étaient tout jeunes. Ils jouent dans le film, c'est Will Hunting.
1: Oui.
3: Et le film a eu l'Oscar du meilleur scénario.
1: Oui, oui, évidemment, il y avait Will Hunting avant avec Matt Damon.
3: Et après, il y a eu Jerry, mais on peut parler de Jerry. On peut parler, si tu veux, revenir chronologiquement.
1: Oui, mais d'abord encore quelques mots sur La Corde au cou, au final, un bon film. Est-ce que c'était à la hauteur de tes espérances, sachant que Gus Van Sant est un réalisateur qui compte pour toi?
3: Ouais, alors, comme je le disais tout en préambule, voilà, je ne trouve pas que ça soit un grand film de Gus Van Sant, mais il retrouve un certain allant. Déjà parce que derrière, il y a un propos un peu social. Le film se passe dans les années 70, et évidemment, on pense au cinéma américain des années 70. Et en particulier, moi j'ai beaucoup pensé à un après-midi de chien de Ciné Lumet, où un braquage devient un peu une revendication un peu plus sociale et politique. Et là, il y a un peu de ça dans le film. Il y a des parties prises de mise en scène qui sont intéressantes. On sent que on retrouve, pour ceux qui découvraient Gus Van Sant, que Gus Van Sant était aussi un cinéaste qui a beaucoup expérimenté. Donc beaucoup d'utilisation du zoom, beaucoup de caméras portées à l'épaule et beaucoup d'utilisation d'archives. Et la fin d'ailleurs, où on voit les vrais protagonistes du film, crée une mise en abîme vraiment intéressante. Ouais, moi c'est un film que je recommande quand même, qui n'est pas un de ses meilleurs films, mais qui est un film assez plaisant, assez solide. Voilà.
1: Et ça sort en vidéo demain. Et si maintenant on a un coup d'œil dans le rétro, et ça tombe bien puisque à côté de nous il y a Rétro Ciné 666, quels sont les films incontournables pour toi, ou en tout cas à titre personnel, ceux qui t'ont marqué, qui ont fait que Gus Van Sant a une place pour toi dans ta DVD Tech?
3: Alors moi j'ai découvert Gus Van Sant avec Drugstore Cowboy, je devais avoir 14 ans à peu près, qui est un film avec Matt Dillon. Qui est un peu un film d'errance, qui parle d'une bande de junkies. Et là, déjà, on voit tous les marqueurs de son cinéma. C'est-à-dire que Gus Van Sant, c'est quelqu'un qui s'intéresse un peu aux gens en marge, un peu au laisser pour compte. Et il s'inscrit un peu comme un héritier des auteurs de la Beat Generation. D'ailleurs, il y a William Burroughs qui joue dans Drugstore Cowboy. Après, il y a eu bien sûr My One Private Idaho avec River Phoenix et Keanu Reeves. Film culte, donc le film doit dater de 91, je crois. Film culte vraiment d'une génération. Moi, c'est un film qui m'a beaucoup marqué. Et c'est là où j'ai vraiment commencé à identifier. C'était un metteur en scène avec des vrais partis pris de mise en scène. Il y a des très très belles séquences de plans quasi fixes. On voit juste les paupières des personnages bouger, et c'est jamais gratuit, ça sert toujours quelque chose. Gus Van Sant a une trajectoire assez particulière, parce qu'après ça, il fait un film avec Uma Thurman qui s'appelle Evan Cogirl Gets the Blues, qui était un énorme bide. Et du coup, après, il accepte un film de commande pour un studio qui s'appelle Prêt à tout avec Nicole Kidman, qui est plutôt un bon film, assez réussi. Et là, c'est sa carte d'entrée dans le cinéma plus mainstream, où il va faire, après, il va faire son remake de Psychose, et surtout, il va faire Will Hunting. Mmh. Donc, Will Hunting, on en a parlé, deux Oscars, l'Oscar du meilleur scénario, du meilleur second rôle pour Robin Williams. Film que j'ai revu il n'y a pas très longtemps, que moi, j'avais trouvé pas mal à l'époque, mais que j'ai vraiment réévalué là, en le revoyant. Et puis, après, il va continuer de faire un ou deux films encore pour les gros studios. Et là, un nouveau cycle qui commence, où là, il revient à un cinéma beaucoup plus exigeant, voire expérimental, avec Jerry, donc, que tu as évoqué tout à l'heure, avec Matt Damon et Casey Affleck, le frère de Ben Affleck. Voilà, on est sur un cinéma très radical. C'est deux mecs qui se paument dans le désert, et c'est tout pendant quasiment deux heures. Sauf que le final est, sans le raconter, pour ceux qui n'ont pas vu, extrêmement émouvant. C'est un film assez exigeant. Et après, en 2003, il fait Elephant. Quel film de la consécration, qui est La Palme d'Or à Cannes, qui est pour moi son plus grand film. Et c'est là où Gus Van Sant s'est vraiment fait en deux temps pour moi. Vraiment un premier temps, adolescent, Drugstore Cowboy et My One Private Idaho. Et plus tard, voilà, Jerry Elephant. Ou Elephant, qui est un film qui m'a énormément marqué par ses parties prises de mise en scène et par son propos. Vraiment un film que moi je trouve très très très fort. Avec plein de références. Et puis voilà. Voilà ce que je conseillerais. Après, il y a Last Death, son film sur les derniers jours de Kurt Cobain. Paranoid Park, un film inspiré des derniers jours de Kurt Cobain. Avec Michael Pitt dans le rôle. Ouais. Et puis, Paranoid Park, un film que j'aime plutôt bien. Et puis, Harvey Milk. Film avec Sean Penn.
1: que le Festival du cinéma américain de Deauville nous propose en reprojection, je crois.
2: On va vérifier ça. Merci. Je vais vérifier. vérifier certaines informations.
3: Qui avait valu un Oscar à Sean Penn. Ouais. Pour la petite histoire, biopic d'un sénateur homosexuel qui avait été assassiné.
1: Voilà. À San Francisco.
3: Ouais, c'est ça, exactement. On y croisait aussi dans le film Tien Franco et Josh Brolin, de mémoire.
1: Dans la filmographie de Gus Van Sant, est-ce que Jackie et Marc ont des films en tête?
5: Moi, j'avais Will Hunting parce que pour moi, c'était une référence absolue.
1: Mais... Will Hunting.
5: Excuse-moi. Oui,
1: oui, toujours près du micro.
5: Oui, c'est vrai. Je devrais le savoir, pourtant.
1: Oui, mais en tant qu'invité, on perd ses repères parfois.
5: Exactement.
1: Quand on est habitué à être côté régie.
5: Je me sentais en vacances. Will Hunting, moi, ça m'avait drôlement marqué parce que comment c'est la qualité de mise en scène était vraiment génial. Et puis je sais pas, c'était c'est un film qui m'a touché, en fait, hein. C'est difficile à dire pourquoi certains films te touchent et que tu les revois et que tu y penses longtemps encore après. Et moi, il m'est arrivé de voir des films et de ma femme me le reproche, d'être une journée quasiment sans parler. Parce que j'ai une surémotion, quelque chose qui est difficile à définir, que je peux pas vraiment coucher sur le papier en disant
1: c'est digérer le film.
5: Voilà, exactement. Et Will Hunting fait partie de ces films-là. Il m'avait laissé un peu sur le carreau et une qualité d'interprétation assez extraordinaire en plus.
1: Pour ma part, c'était Elephant qui m'a marqué. J'étais jeune en plus quand il y a eu diverses tragédies, malheureusement des tragédies, des fusillades, il y en a encore hélas, et je me rappelle que la mise en scène était très impressionnante, très émouvante. On va maintenant parler de Rétro Ciné 666 avec toi, Jackie, et aussi avec toi, Marc. Marc, je connaissais déjà en tant qu'animateur de Radio 666 pour l'émission Sweet Home Chicago, qui est d'ailleurs l'émission qui compte le plus de numéros à son actif. On en est au combienième numéro de Sweet Home Chicago, Marc?
4: On a passé les 1300 déjà.
1: Un grand bravo, Marc Loison. On sent à la fois la passion du blues et la passion de la radio dans ce chiffre. Concernant Rétro Ciné 666, là vous en êtes à la combienième avec Jackie?
4: On vient d'enregistrer la quatrième. Alors là, c'est une émission qui est toute fraîche. On a démarré en avril dernier. C'est une émission qui se propose d'être mensuelle. Tous les premiers dimanches de chaque mois à 14h. D'ailleurs, il y a un tout petit teaser que peut-être que tu pourrais diffuser comme ça.
1: Très bonne idée, il est tout prêt. Alors on l'envoie, le teaser de Rétro Ciné 666.
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7: 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Jackie, pourquoi une émission sur le cinéma d'antan?
5: Eh bien, écoute mon cher Marco, d'abord parce que dans la vie, il n'y a pas que les Beatles, il y a aussi une réalité qui s'appelle le cinématographe. En fait, moi je suis passionné de cinéma depuis toujours, et je ne sais pas si tu te souviens, mais nous avons eu une conversation dans ce studio,
7: évidemment,
5: même ici, hein, où nous avons parlé de cinéma, et du coup l'idée nous est venue de faire une émission où l'on pourrait faire découvrir ou redécouvrir des films qui ont compté dans l'histoire du cinéma, ou plus simplement, des films que nous avons aimés.
7: Ça peut être les deux aussi.
5: Ça peut être les deux. Nous avons été évidemment gâtés, puisque notre génération a pu voir des émissions comme celle de Pierre Tchernia et son Monsieur Cinéma. Patrick Brion et son cinéma de minuit. Et sa dernière séance.
8: C'était la dernière séquence. C'était la dernière séance. Et le rideau sur l'écran est tombé.
5: Tous ces gens nous ont transmis leur amour du cinéma et la curiosité aussi un peu d'aller voir au-delà de l'écran, tu vois.
1: Alors je me souviens de la dernière séance, mais j'étais obligé de me coucher à l'âge que j'avais pas le droit de regarder. C'était vers quelle heure la dernière séance?
5: Ça commençait vers 20h30. Je pense que ça commençait à
1: 20h30. Ah, je devais vraiment être très très jeune dans ce cas.
5: Mais le problème, c'est qu'il y avait un deuxième film.
1: Ah voilà.
5: C'était ça le truc. C'est que des fois, on voyait que le premier.
1: Mais je me rappelle aussi
5: Eddie
1: de.
5: Mitchell présentait souvent le second en VO.
1: Je me rappelle aussi que TF1 nous proposait deux films, sinon rien, le dimanche.
5: Exactement.
1: Et donc, vous, de toute évidence, c'est une période qui vous a marqué. Est-ce que déjà, à l'époque, vous imaginiez peut-être un jour prendre l'antenne quand vous regardiez ces émissions, vous disiez, ah bah, moi aussi, j'ai des choses à dire sur le cinéma. Ou c'est venu après?
5: Non, absolument pas. Non, pas du tout. L'idée, en fait, que nous avons eue avec Marco lors d'une discussion à bâton rompu, je ne sais pas qui a eu le premier l'idée, c'était, en fait, tu vois, quand tu es à la fin d'un repas ou avec des potes au bistrot ou je ne sais pas quoi, et tu parles d'un film, un vieux film, tu te souviens de ce film-là? Ouais, ouais, ouais. Et puis, ah ouais, non, mais quand il est arrivé et qu'il disait ça, ou quand l'autre, il tombe, là, etc., c'est tellement bien fait, ça. Et du coup, tu rentres dans ta voiture, tu dis, j'ai envie de revoir le film, quoi. Parce que t'en as parlé, t'as envie de le revoir. Et donc, c'était un peu ça, le pitch de l'émission, c'est ça. C'est-à-dire, on va parler du film avec, c'est pas une émission critique, hein, c'est une émission bienveillante qui raconte juste le film, l'histoire de ses acteurs, l'histoire de sa mise en scène, d'où il vient, comment il a été fait, plus ou moins. Et l'idée, c'est qu'une fois qu'on a fini l'émission, et je crois que ça a marché, puisque j'ai reçu plusieurs messages dans ce sens, c'est que les gens se disent, ah ouais, non mais, soit je ne l'ai jamais vu et je voudrais le voir, ou ouais, je me rappelle de ce film et je veux le revoir. Et si ça arrive, voilà, on a gagné. C'est ce qu'on voulait dans notre émission.
1: Alors jusqu'ici, quels ont été les sommaires?
5: Alors en fait, on a commencé par arbitrairement, on a décidé de passer par un cycle western pour commencer. Et puis, pour me sentir à l'aise dans mon propos, j'ai choisi un film que j'adore, pour commencer. Donc j'ai pris Shane, L'homme des vallées perdues, de George Stevens, où on a développé, c'est un peu comme ça à chaque fois, le réalisateur, un peu son histoire, les acteurs, leur histoire, ce qu'ils ont fait aussi, autre, et puis le synopsis, et puis une petite analyse. Quoi, alors, souvent subjective, hein, c'est ce que moi je vois dedans, hein, et pas forcément, je peux avoir lu des choses, mais c'est aussi mon impression personnelle que je donne dedans. Voilà, et donc ensuite on a fait en deuxième numéro La Chevauchée Fantastique de John Ford, Stagecoach en anglais. Ensuite le troisième c'était L'homme qui tuait Liberty Valance. Et celui que nous avons enregistré pas plus tard que cet après-midi, c'était le Rio Bravo de Warlock.
1: Donc ça y est, c'est enregistré, ce sera diffusé quand?
9: Dimanche.
1: Dimanche. Dimanche à quelle heure?
9: 14h.
1: Dimanche 14h, on pourra donc écouter ce nouveau numéro de Rétro Ciné 666. Ce sera évidemment aussi sur radio666.com. Est-ce qu'il y a des possibilités d'écouter ensuite en replay ou en podcast?
4: Oui, tout à fait. Ça sera disponible sur le Mixcloud de la radio, donc Radio 666 SIX 3 fois. Et puis sinon, c'est en lien évidemment à partir du site radio666.com.
1: Quel est votre regard sur le cinéma aujourd'hui? Est-ce qu'il vous intéresse un peu, beaucoup, comparé à celui de la période sur laquelle vous mettez beaucoup de passion?
4: Je pense qu'on va avoir deux réponses différentes. Si je commence à dire que je suis nostalgique, ça dépend des heures, ça dépend des jours. Oui, certains films d'autrefois qui continuent à m'émouvoir, certains je les redécouvre, certains grâce à Jackie je les découvre même. Et puis le cinéma d'aujourd'hui, j'avoue que contrairement à mes comparses autour de la table, je vais beaucoup moins dans les salles obscures, étant beaucoup plus occupé à d'autres occupations qu'on va dire musicales, hein, les festivals, les concerts, voilà, ça c'est quelque chose de complémentaire. Le cinéma d'aujourd'hui, surtout le cinéma français, j'ai envie de dire, mais un certain cinéma français. Pas forcément la comédie pour la comédie.
1: Jackie ?
5: Oui, de toute façon, le cinéma, il a changé, clairement. De toute façon, le cinéma, il a toujours été en mouvement, hein, depuis les tout premiers films muets jusqu'à maintenant. Il a toujours été en mouvement, soit par les différents travaux des réalisateurs, les différentes façons de réaliser les films, et surtout les apports techniques. Et puis même, le spectateur a changé, enfin, tout le monde a changé, en fait. Donc, le cinéma n'est forcément plus le même. Et pour le coup, il n'en est pas moins intéressant, il n'en est pas moins passionnant. Il y a toujours des choses extraordinaires qui sortent chaque année. Je l'avoue. Alors moi, je suis un peu dans le même cas que Marco, c'est-à-dire que moi, je suis musicien dans un groupe et qui me prend beaucoup de temps. Par ailleurs, je fais aussi l'émission sur les Beatles. Mais donc, je peux pas aller au cinéma par paresse aussi un peu autant que je voudrais. Et puis, Je suis quelqu'un, ça c'est ma nature, c'est personnel, je relis plus que je lis, je regarde, je revois des films plus que j'en vois, j'ai tendance un peu à ressasser davantage, surtout depuis quelques années.
4: Tout ça c'est générationnel, Jackie, on est d'accord.
5: Je le pense, oui, tout à fait. Hein. Bon, alors moi je suis allé voir le dernier Spider-Man aussi, parce que je suis assez fan, moi, des super-héros. Donc, j'ai trouvé tu as parlé du film, j'ai trouvé j'ai pas d'analyse trop technique, moi, sur les films. Mais en tant que spectateur, j'ai trouvé l'idée intéressante d'avoir fait, un Spider-Man comme ça. Ah, je suis allé voir aussi, faut que je vous en parle aussi. Je suis allé voir Supergirl. Alors là, celui-là. Je préfère parler de Supergirl parce que celui-là, il m'a étonné.
1: Ah oui?
5: À Supergirl,
1: ouais. Mais parce que... agréablement étonné?
5: Pas trop.
1: Non, pas trop. Je l'ai vu aussi et j'ai préféré le Spider-Man Brand New Day.
5: Ah oui, moi aussi.
1: Mais bon, clairement. J'étais prévenu. Il y a un moment donné, les critiques préviennent quand même pour peu qu'on
5: ait
1: de l'importance.
5: Je me fais mon avis. Hein. Je me fais mon avis, même si quelquefois, quand il y a un faisceau d'indices concordants, on va dire qu'on peut
1: et donc,
5: éviter la
1: Supergirl.
5: Mais Supergirl, c'est dommage parce que j'avais trouvé l'angle d'attaque assez intéressant du personnage un peu comme ça, Destroy, tout ça, etc.
1: Plus
5: jeune, ça. Mais alors quoi? Elle passe son temps à chercher un truc pour sauver la vie de son chien. Enfin, je suis un peu tombé de ma chaise sur le scénario. Quoi, qui est...
1: Après, le chien, s'il est le meilleur ami de l'homme, peut aussi être le meilleur ami de la kryptonienne.
5: Oui, c'est possible, oui. Ouais. Mmh. Ah, puis en plus, il est sauvé à la fin, je dévoile la fin.
1: Merde. Ah bah non, faut pas faire ça.
2: On n'a pas le droit de faire ça sur triple écran.
5: On n'a pas le droit.
2: Moi, j'ai une question pour vous, messieurs. Du coup, l'objectif de votre émission, c'est de prendre un film, choisir un film, de le décrypter de A à Z.
5: Oui.
2: C'est ça, vous avez un film par émission.
4: C'est un film par émission et c'est surtout Jackie qui travaille. Je crois que tout le monde a compris que c'était lui le cerveau de l'histoire. Moi, je suis simplement le technicien.
2: C'est ce que je me disais aussi sur le plateau.
4: Eh ben exactement, ça se voit. Et donc, moi, je m'occupe du montage, du collage, du mixage de l'émission et ensuite du rendu. Et donc, c'est Jackie qui réfléchit effectivement à tout. Donc, il y a une analyse d'un film. Et puis, on a aussi un petit partenariat avec quelques cinémas de la région. C'est en train de grandir. On peut pas encore trop donner la liste, mais c'est exponentiel. Ce sont des cinémas qui vont être partenaires, il y en aura de plus en plus, qui vont offrir des places de cinéma à des auditeurs qui vont deviner la réponse. Nous aussi, on pose des questions.
2: Vous avez aussi des devinettes.
4: Voilà, il y a une devinette. Notamment,
1: sauf que là, il y a des cadeaux à la clé.
2: Ah ouais,
1: il y
2: a des cadeaux à la clé. Cadeaux,
1: ouais, et donc, du coup, il y a moins de motivation à trouver la réponse.
4: Moi, j'ai une question pour vous. Est-ce que vous avez deviné quel est le film qui évoque ma chemise? Je sais que ce n'est pas du tout radiophonique.
2: Ah, je l'avais tout à l'heure. Je l'ai sorti tout à l'heure.
1: Si ça avait été une série, j'aurais dit The Seven Sisters.
4: Ah, voilà, bravo.
1: Sont trop forts. Ouais.
4: Une place de cinéma pour Jean-Philippe.
1: Bravo Jean-Philippe. Voilà.
2: Bravo Jean-Philippe.
1: Mais tu n'oublieras pas que c'est quand même dans l'émission Triple Écran que tu l'as gagné d'une certaine manière.
2: C'est
1: un
2: peu triple écran. Quand tu arriveras, Jean-Philippe.
3: Non, je n'oublierai pas.
1: Allez, eh ben, j'ai à nouveau une question. Si c'est comme ça, je renvoie une question. Et sans cadeau même. Alors, j'ai pas dit qu'il y avait une centaine de cadeaux. Mais oui, mais comme ça. Et c'est hyper classe. C'est hyper classe. Alors,
4: deux places de cinéma pour Silena Cradouvre le livrant.
3: Voilà. Ben, merci beaucoup.
1: C'est dommage Jean-Philippe.
2: Il faudra revenir nous parler du film du coup.
1: C'est dommage Jean-Philippe parce qu'on est trois si tu comptes bien. Il y a toi, il y a tes moi. Bon allez, parti pour une autre devinette mais sans cadeau cette fois-ci. J'ai pas dit entre 99 et 101, aucun cadeau. Voilà. C'est parti pour un morceau. Je suis sympa, même s'il n'y a pas de cadeau. À la

0: prends tout. Et vous n'aurez de toute façon que ma reconnaissance.
1: Gratitude. Reconnaissance gratitude. Éternelle.
0: Je cherche. Alors, éternelle, non, tu oublies. Personne n'est éternel. Mais ceci dit, tu as peut-être déjà donné un indice. Allez, on envoie le morceau. C'est parti. Oh là là, il est fort, il est fort. Est-ce que t'as une place de cinéma pour Jackie? Déjà, on est sur un jazz bond.
2: C'est un bond avec Sophie Marceau.
0: C'est un jazz bond avec Sophie Marceau. Il a peut-être consulté le sommaire de l'émission.
2: Non, c'est...
0: Trop tard.
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0: C'était donc le groupe Garbage avec le titre The World Is Not Enough pour parler de l'actrice Sophie Marceau avec par téléphone en direct, non pas Sophie Marceau parce que là j'ai mes invités en studio qui m'ont entendu parler à une Sophie, il s'agit de Sophie Rosemont, journaliste réalisatrice du documentaire Sophie Marceau. Je te laisse compléter précisément, c'est Sophie Marceau
1: à voix.
0: Voilà.
1: Ouais, à voix haute.
0: Et tu as, ça en dit déjà long sur l'angle que tu as souhaité donner à ton documentaire. Quel souhait avais-tu en parlant de Sophie Marceau ?
1: De raconter une émancipation, en fait, derrière le statut d'icône qu'elle a depuis la boum, une émancipation d'une enfant qui était transfugée.

0: de classe, qui était issu de la banlieue parisienne, qui a demandé son émancipation parentale à 16 ans, qui a fait des choix, alors pour le meilleur ou pour le pire, hein, en termes de corpus unique, c'est pas toujours forcément moi, par exemple, à mon goût. Voilà, je trouve pas qu'elle a fait que des bons choix, Sophie Marceau. Mais en tout cas, elle a toujours été extrêmement libre. Et c'est aussi quelqu'un qui a pris la parole, qui a osé dénoncer, en tout cas refuser le machisme de l'industrie du cinéma, bien avant le mouvement MeToo. Et alors qu'elle se faisait quand même régulièrement humilier en plateau, parce que elle avait commencé en sans star avec Pinotto et pas Truffaut, par exemple, parce qu'elle n'était pas bourgeoise non plus. Je pense que les actrices comme Deneuve ou Huppert ont été épargnées grâce à leur origine sociale, et aussi parce que c'était une actrice populaire. Et puis elle a cassé son image aussi avec Zulawski. Et ça, c'est quelque chose que je raconte dans le documentaire. Donc Lang, c'est vraiment ça, l'histoire d'une éternelle affranchie, quoi qu'il arrive, et qui se contrefout de tout ce qu'elle a toujours fait jusqu'ici, ce qui est assez rock. Et là, je viens de passer Shirley Manson, donc la chanteuse de Garbage,
1: oui,
0: pour la BO de Du Monde ne suffit pas, et qui a signé la préface.
1: Mais bien sûr, du Girls Rock, livre que j'ai reconsulté récemment, donc un livre dont tu es l'autrice, Girls Rock, je conseille vivement. Je l'ai reconsulté il y a quelques jours, quand on a appris le décès de Dolly Parton à l'âge de 80 ans. Ça m'a permis de redécouvrir le parcours, l'histoire de Dolly Parton, puisque ça n'a pas manqué, évidemment. Dans l'index de Girls Rock, on retrouve bien Dolly Parton. Et donc, en préface, c'était effectivement Shirley Manson qui est la chanteuse du groupe Garbage. Donc, le lien est fait un peu au hasard, je t'avoue, mais finalement, le hasard, c'est bien aussi. Alors, on a parler de The World Is Not Enough, un film James Bond avec Pierce Brosnan et Sophie Marceau. C'était le troisième film avec donc Pierce Brosnan dans le rôle de l'agent 007. Quel souvenir as-tu de cette période pour Sophie Marceau? On est dans la fin des années 90.
0: Et, la période américaine de Sophie Marceau. Qui a commencé cinq ans plus tôt, en fait. Elle aura duré à peu près cinq ans. Elle a commencé avec Braveheart de l'affreux Mel Gibson. Donc voilà, dont on ne parlera pas, que je cancelle. Voilà, moi aussi, je peux canceller des gens. Donc je cancelle Mel Gibson. Et ensuite, qui s'est poursuivi avec Anna Karenine, qui est une très belle adaptation, donc, du roman Tolstoy, qui se poursuit avec un film qui a été assez peu distribué en France, qui s'appelle Firelight, qui parle de la gestation pour autrui, figurez-vous, d'une femme qui doit éponger ses dettes dans l'Angleterre du 19e siècle. Donc assez intéressant, mais assez peu vu à l'époque. Puis il y a aussi une réinterprétation d'une Songe d'une d'été. Et puis elle tourne aussi chez Antonioni et Wim Wenders quand même, hein, Par-delà les nuages. Ça, on l'oublie souvent, mais elle a joué pour Wim Wenders et Michelangelo Antonioni. Et puis donc ça se termine avec Le Monde ne suffit pas, qui est un Bond plutôt correct. Et elle a un super rôle, elle a le rôle d'une méchante. Une méchante machiavélique qui est assez complexe au final.
1: Plus récemment, au cinéma, dans quel rôle Sophie Marceau t'a-t-elle marqué?
0: Plus récemment,
1: oui.
0: Le François Ozon, oui. Tout s'est bien passé. Moi, je suis assez férue du cinéma de François Ozon, qui d'ailleurs, pour rebondir sur ce que vous disiez tout à l'heure, est assez férue du cinéma de Gus Van Sant. Donc voilà, on a pas mal parlé de Gus Van Sant avec François Ozon. Et donc, Tout s'est bien passé, qui d'ailleurs va être diffusé avant la diffusion à l'antenne du documentaire. Le documentaire sera disponible demain sur la plateforme. Mais en tout cas, c'est un film qui raconte comment un père malade, joué par André Dussolier, demande à sa fille de l'aider à être euthanasiée. En fait, c'était l'adaptation du livre d'Emmanuel Bernheim. C'est un très bon film. Et Marceau est organique, comme laisse ses lettres, et extrêmement empathique, comme le résume d'ailleurs François Ozon dans mon documentaire. Dans les films récents, en tout cas celui-ci, je l'aime vraiment beaucoup. Mais j'aime bien les rôles assez sombres quand même, ou assez réalistes. J'aime bien ce film Marceau dans le registre réaliste, peut-être parce que ça se rapproche de mon propre goût cinématographique. Moi, j'aime bien les films un petit peu âpres, on va dire. Et donc dans ces registres-là, je la trouve aussi exceptionnelle dans Police de Maurice Pialat, qui est vraiment un de ses plus beaux rôles. Et après, je la trouve vraiment superbe dans tous les Zulawski, et particulièrement le dernier Zulawski, qui était là d'ailleurs juste après James Bond, qui s'appelle La Fidélité, avec Pascal Grégory. Bon, après, je pourrais voilà commenter quelques points d'orgue comme ça de sa carrière, mais c'est pas que la rom-com Sophie Marceau, c'est aussi des rôles comme celui-ci. Comme celui qu'elle a dans La Fidélité de Zulawski, ou dans L'Amour Braque, ou Police de Pialat, ou effectivement plus récemment avec Le Ozon. C'est vraiment un campus beaucoup plus riche, sombre et contrasté qu'on pourrait le croire.
1: Dans quelques instants, dans Triple Écran, on va parler du 52e festival du cinéma américain de Deauville. Et j'ai
0: où
1: lu.
0: Je serai. Où je serai.
1: On va se croiser dans quelques jours. Ça approche à grands pas puisque c'est dès vendredi soir. À propos du Festival du cinéma américain de Deauville, la présidente du jury de la sélection officielle en 1997, c'était Sophie Marceau. Est-ce que tu vois un autre lien entre Sophie Marceau et Deauville par hasard?
0: Deauville, c'est-à-dire la ville ou le Festival de Deauville?
1: Eh bien, un film qu'elle a réalisé.
0: Ah bien sûr, ça a disparu de Deauville avec Christophe Lambert.
1: Exactement.
0: Oui, c'est son deuxième long métrage, ouais. Qui est assez intéressant, qui raconte comment un flic joué par Christophe Lambert et qui joue assez bien d'ailleurs, est complètement obsédé par une actrice d'un autre temps, une sorte de fantôme. Et effectivement, elle a tourné à Deauville sur place, in situ. Ce film qui choisit pas d'ailleurs, qui est assez hybride, qui choisit pas vraiment entre romance, fantastique, qui est thriller, qui a été évidemment assez mal reçu à l'époque, mais qui est loin d'être inintéressant. Moi, bon, après, je préfère vraiment son premier film, Parlez-moi d'amour, avec Judith Godrèche, où Judith Godrèche joue l'alter ego de Sophie Marceau, c'est-à-dire que Sophie Marceau, en gros, raconte sa rupture avec Zulawski, qui était beaucoup plus âgée. Plus âgée qu'elle, et elle fait jouer Judith Godrèche. Et ce qui est intéressant, c'est maintenant quand on voit ce film, on sait que Godrèche sortait de sa rupture avec Benoît Jacquot, qui aussi était beaucoup plus âgé qu'elle, même si dans le cas de Zulawski sous Marceau, c'était une histoire d'amour où il n'y avait pas d'emprise et c'était pas toxique. Mais en tout cas, ça c'est le premier film de Sophie Marceau et je le trouve vraiment magnifique avec Godrèche et Nilsa Restrup. Si vous ne l'avez pas encore vu, en tout cas, je vous conseille à tous de le voir parce que c'est vrai, il est vraiment, vraiment, vraiment réussi.
1: Sophie Rosemont, on va parler dans quelques secondes du Festival du cinéma américain de Deauville. Mais pour voir ton documentaire Sophie Marceau à voix haute, c'est sur quelle chaîne et c'est à quelle date?
0: C'est sur Arte, arte.tv, dès demain. Je ne sais pas à quelle heure, mais en tout cas, voilà, sur la plateforme. Et ce sera diffusé à l'antenne le 9 septembre à 22h45, après donc Tout s'est bien passé de François Ozon. Et il dure 52 minutes.
1: Bien. Et donc, dès demain sur la plateforme.
0: Tout à fait.
1: Merci beaucoup, Sophie. À propos du Festival du cinéma américain de Deauville, la 52e édition à laquelle tu te rendras, tu es au courant, évidemment, que sera célébré, entre autres, l'acteur Brendan Fraser, Ethan Hawke ou encore Suzanne Sarandon. Là, dans la programmation, ou parmi aussi les artistes accueillis, qu'est-ce qui... Et ton rouge dans ton agenda?
0: Plusieurs. Moi, je veux absolument voir Club Kid de Jordan Firstman, que je ne veux vraiment pas louper, qui a l'air vraiment d'être extrêmement prometteur, qui raconte la fête dans New York. À propos de New York, il y a aussi The Man I Love d'un cinéaste que j'aime beaucoup, qui s'appelle Ira Sachs, et qui raconte lui aussi le New York des années 80, de Sida, avec Rami Malek, que le grand public a connu grâce à son interprétation de Freddie Mercury dans Bohemian Rhapsody. Ensuite, il y a aussi un documentaire sur Bill Evans que j'aimerais vraiment voir, de Grand Guy. Il y a aussi un film d'animation qui traite d'Alzheimer, assez intéressant, de Liam Neeson et avec la voix de cette actrice géniale qui était dans Seinfeld, ça me revient, Julia Louis-Dreyfus. Voilà, qui va donc prêter sa voix aussi à ce film. Puis ensuite, il y a Bunker de Florian Zeller. Je suis assez curieuse de le voir. Il a un gros casting, notamment Penélope Cruz et je crois Javier Bardem. Il y a un film d'Andy Garcia aussi. J'ai très envie de voir enfin projeté sur grand écran le premier film de Brady Corbett qui a réalisé donc The Brutalist. que tout le monde a dû voir chez vous et aimer, j'espère, qui est moi un de mes films préférés de ces dernières années. Et ce film, c'est avec Stacy Martin, entre autres, et ça s'appelle L'enfance d'un chef. Et il sera projeté à Deauville. Et t'as aussi un film que j'ai déjà vu en avant-première, enfin en projection à Paris il y a quelques mois, et que je recommande vraiment, c'est L'invitation de Olivia Wilde, qui avait avec un de mes acteurs américains préférés contemporains, qui s'appelle Seth Rogen, qui a mourir de rire. Et il y a aussi Penelope Cruz, et donc Olivia Wilde, et c'est très très bien foutu. Enfin, tu vois, là, je pourrais te faire toute la... Je trouve que la programmation est très excitante cette année, et il y a aussi un hommage surtout à Faye Dunaway. Elle sera là, et Faye Dunaway, c'est quand même vraiment, pour moi, l'icône ultime, même si évidemment j'apprécie énormément Ethan Hawke et que Susan Sarandon est une actrice très importante, mais Faye Dunaway tout de même, quoi. Donc j'ai hâte de la voir, et même le jury est très intéressant avec Roger Dizem en président. Enfin, en tout cas, vraiment cette édition s'annonce quand même vraiment vraiment passionnante, et je vais rester tout du long. J'ai vraiment très hâte.
1: Merci beaucoup,
0: personne
1: Sophie.
0: Personne ne me paye pour dire ça, je tiens à le dire. Voilà.
1: Merci beaucoup, Sophie, et personne ne me paye non plus ce soir, d'autant que je suis animateur bénévole sur Radio 666, pour indiquer une dernière fois que ton documentaire Sophie Marceau à voix haute, il sera diffusé le 9 septembre à 22h50 sur Arte, mais comme tu disais, c'est dès demain sur la plateforme. Voilà. Eh bien, merci encore et bonne soirée et surtout bon festival aussi.
0: Bah, à très bientôt alors. On se verra dans les salles obscures.
1: Tout à fait. Ou sur les planches. Merci.
0: Ou sur les planches. Bonne soirée.
1: Bonne soirée. Agathe, à propos du festival de Deauville, qu'as-tu repéré de ton côté qui vaut particulièrement le détour ?
2: Bien, en effet, on va compléter, on a hâte, le festival ça commence samedi prochain, non vendredi.
1: Alors précisément vendredi soir quand même,
2: oui,
1: pour,
2: le vendredi soir, la soirée.
1: Pour applaudir entre autres Ethan Hawke, pour le voir inaugurer aussi le lendemain sa cabine sur les planches, ce sera samedi matin. Mais dès vendredi soir, 19h, il y aura du beau monde sur le tapis rouge.
2: Je pense en effet. Alors moi effectivement, j'avais repéré aussi Club Kid de Jordan Firstman, parce que je trouve que visuellement ça a l'air assez impactant. Il y a Everybody Digs Bill Evans de Green Guy aussi, qui sera en compétition. Et j'ai aussi repéré Partie USA de Jared Spruce. Mais bon, après, chacun se fera son avis en allant découvrir des films différents. Moi, ce qui me surprend le plus cette année, c'est quand même le casting 5 étoiles des invités. On a toujours l'habitude d'avoir quand même... d'avoir quand même des invités très prestigieux sur le tapis rouge, puisque c'est l'ambition du festival. Mais c'est vrai que cette année, on est quand même gâtés avec effectivement Ethan Hawke qui est très attendu, Brendan Fraser qui, tel un phénix, qui revient au cinéma depuis quelques années, qu'on avait quand même perdu de vue.
1: Qu'on a retrouvé entre autres avec The Whale de Darren Aronofsky.
2: Absolument. L'actrice Sophie Thatcher, qui est nouvelle dans les radars de Hollywood, mais qui est assez prometteuse, bien qu'elle soit dans un segment que moi j'apprécie un peu plus, qui est l'épouvante horreur, mais je pense qu'elle réussira assez facilement à s'en détacher. Et bien sûr, Suzanne Sarandon, qu'on connaît tous pour Thelma et Louise notamment, ou alors son double épisode dans Malcolm, pour les plus nostalgiques. À laquelle je mets 3 écrans. Et enfin, Patrick Schwarzenegger, qui lui est peut-être l'invité un peu plus people du festival, mais néanmoins qui fait quand même une percée, notamment dans la dernière saison de The White Lotus, si vous avez eu l'occasion de la regarder.
1: À propos d'Ethan Hawke, on pourra voir le film Les Contrebandiers. C'est dans le cadre de la cérémonie d'ouverture qu'il sera projeté au CID. À propos de Brendan Fraser, c'est l'occasion, entre autres, de voir Pressure de Anthony Maras. Et c'est une histoire qui compte, celle du débarquement en Normandie, ou plus précisément des préparatifs, alors qu'il est prévu une tempête, et on voit donc les coulisses de ce D-Day, les décisions qu'il a fallu prendre, décisions cruciales, alors que donc la météo s'annonçait très houleuse. film donc avec Brendan Fraser dans le rôle principal. C'est à voir, entre autres, au Festival du cinéma américain de Deauville. Sophie Rosemont a évoqué la mise en avant aussi de Faye Dunaway. Je tiens de mon côté à parler de Suzanne Sarandon, qui m'a marqué à la fois dans Thelma et Louise de Ridley Scott, mais aussi dans The Rocky Horror Picture Show. Et évidemment, difficile aussi, si je parle de Rocky Horror Picture Show, de ne pas aussi avoir une pensée à Tim Curry, qui nous a marqué aussi dans le téléfilm Ça des années 90, et aussi dans une moindre mesure peut-être, mais quand même, J'étais enfant dans Maman, j'ai encore raté l'avion. Ça se passait à New York qui est un peu en avant d'ailleurs sur l'affiche du festival, de l'affiche de la 52e édition, puisqu'on reconnaît la statue de la liberté. Un dernier mot encore sur le festival de Deauville. Il y a une carte blanche à Catherine Deneuve cette année. Elle va parler de son cinéma américain. L'année dernière, la carte blanche, elle était à Kristen Stewart, l'actrice et réalisatrice, puisqu'elle présentait alors son premier film en tant que réalisatrice, The Chronology of Water, film qui lui a d'ailleurs valu à Deauville le prix de la révélation. Eh bien, Kristen Stewart, l'année dernière, elle parlait de son cinéma français. Eh bien là, cette fois-ci, Catherine Deneuve, elle va parler de son cinéma américain, autrement dit, des films américains qui l'ont marqué. Ça va se passer le 12 septembre à 14h30. Encore quelques mots sur le festival de Deauville, ou on passe à Trouville?
2: Moi, je pense qu'on peut aussi dire quelques mots sur le jury, oui, avec un président au nom de Rav Dizem cette année. Avec lui pour l'accompagner Camille Chamou, autrice, scénariste, comédienne, Cécile de France, également comédienne. Alors, Eusanne Palsy, j'espère que je le prononce bien, réalisatrice, productrice et scénariste. Laura Smet, comédienne, réalisatrice, bien évidemment, et scénariste. Lola Kivoron, que, à titre personnel, je ne connais pas, mais peut-être sur ce plateau, vous connaîtrez après, vous me direz. Mohamed Moukbar Sarr, qui est écrivain. Et enfin, pour clôturer, Simon Abkarian et Raphaël Personnaz, un acteur très émouvant, assez discret, mais très talentueux.
1: Et puis, du côté du jury de la révélation, présidé par la chanteuse et comédienne Lio, il y aura aussi Marion Barbeau, Noé Habitat, Manon Clavel et Saïd El Alami. Le 52e Festival du cinéma américain de Deauville commence donc vendredi soir, et on ne sera pas sur les réseaux sans vous recommander tel ou tel film avec la notation 1, 2, 3 écrans. Quand c'est du 3 écrans, c'est que je vous, ou Agathe, vous recommande vivement le film. Par exemple, ne soyez pas étonnés de voir un triple écran pour le troisième film de la trilogie Before, dans lequel il y avait Ethan Hawke et Julie Delpy. Ce film, il va être projeté, mais il y a plein d'autres films à découvrir ou redécouvrir. En l'occurrence, on va évidemment noter uniquement les films qu'on a déjà pu voir. La Momie de Stephen Sommers. Vous vous en rappelez, dans les années 90, de ce blockbuster qui nous emmenait en Égypte. Bon, on va se décider si on lui met 1, 2 ou 3 écrans à ce film, pour peut-être vous tenter d'aller le revoir samedi soir à Deauville à 20h. Voilà, on passe au festival de Trouville, c'est juste à côté, ça démarre pas le 4 septembre, 5. Mais le 5, donc samedi 5 septembre, et cette 27e édition, elle va nous emmener jusqu'au 11 septembre, toujours avec le même principe, des rencontres France-Québec autour du court-métrage. On peut dire à propos de cette édition sur laquelle l'organisateur, le président du festival nous avait parlé en détail il y a quelques temps. J'ai noté entre autres un certain nombre de soirées et de concerts. La cérémonie d'ouverture, c'est samedi soir, et on aura des concerts. On aura par exemple le concert de Biadab et de Plagia, ça c'est pour la soirée d'ouverture. Des concerts aussi le dimanche 6 septembre, il y aura Édouard Ponce à 22h le 6 septembre. Et puis sinon, le festival Of Course, ce sont des films, des courts-métrages qui sont tournés à Trouville pendant une semaine. Il y a des projection. Je reviens sur les concerts. Il y en a un qui me tient à cœur, c'est le trio Dandy Rock, Cyber Solis, le 8 septembre à 23h. Ça suivra une projection Kino Cabaret. La projection, elle aura lieu au Salon des Gouverneurs. Et puis, dans les grandes lignes également, le jeudi 10 septembre, la cérémonie de clôture et de remise de prix. À partir de 19h, c'est un total de 11 prix qui vont être remis avant la projection Kino World et le concert de Contant Fernand. Il y aura aussi encore un concert. C'est Yesteban à 23h30, quelle date je vous ai dit, le jeudi. Jeudi 10 septembre, Yesteban, c'est pas seulement un chanteur, c'est aussi un acteur. Voilà. Et dernière chose, vendredi 11 septembre, le palmarès à 16h30 avec donc une projection de ce qu'il y a fait, donc le palmarès. Voilà, et bien... Pour le festival de Trouville, on est bon. Pour le festival de Deauville, on est bon.
2: Mais tu m'as devancé.
1: C'est fait, désolé. On peut évoquer l'agenda plein air. Est-ce que tu l'aurais sous les yeux par hasard ? Eh bien, le temps que tu aies sous les yeux l'agenda des séances en plein air, on l'a fait pour le mois de juillet, on l'a fait aussi pour le mois d'août, on va le faire pour septembre.
2: Septembre, ne sois pas déçu.
1: Voilà, ce serait dommage. Je sais par exemple qu'il y a une nuit au musée à Dozulé, projeté bientôt. C'est un film avec, attention, c'était encore une devinette et c'est... C'était Ben Stiller. Ah, à la fois Marc et... Non, c'est Jackie.
3: Non, c'est Marco.
1: C'est Marc. Marc. Et Jean-Philippe Lavé aussi.
3: Ouais. C'est Marc qui appartient à Marco.
1: Est-ce que ça vous dit quelque chose, non pas le printemps du cinéma, non pas l'été des cinémas, mais en Normandie, on a une possibilité de voir en septembre des films à un prix moindre que dans d'autres jours, en l'occurrence 5 euros dans beaucoup de salles participantes en Normandie. Ça s'appelle tout simplement la fête des cinémas normands. Et c'est quand même bien, bien chouette pour pouvoir voir en famille, parce que bon, j'espère qu'à cette heure-là, mes filles ne m'entendent plus à l'antenne. Il faut quand même avouer que c'est une somme, le cinéma. Et parfois, on regarde un petit peu et on se dit... Bon, bah, ce film-là, je ne suis pas sûr que ça leur plaise de toute façon. Donc bon, voilà, on va regarder un film qui coûtera juste un billet. Et puis, quand on a la possibilité des opérations, que j'encourage évidemment d'avoir des séances à 5 euros, bah, là, tout de suite, on fait beaucoup plus plaisir à la famille. Oui, il y a aussi la possibilité de gagner des places parfois avec Rétrociné. Marc.
4: Oui, c'était aussi pour souligner l'action d'un certain nombre de cinémas qui ne sont pas forcément dans les grandes agglomérations, mais qui font très très fort, et notamment une salle qui va réouvrir très bientôt, qui s'appelle le Cinéma Paradiso sur les Monts Donnés, à une trentaine de kilomètres de Caen, et qui, pour la modique somme de 43 euros, vous offre 10 places, c'est-à-dire que pour 4,30 euros, vous pouvez voir le film de votre choix, et sur une durée limitée. Voilà, ça méritait d'être dit aussi.
1: Merci de le souligner. Effectivement, on peut à tort imaginer un seul et même prix ou un seul type de prix quand il s'agit d'aller au cinéma, mais il y a quand même plein de propositions, plein de salles différentes qui font des efforts, mais aussi il suffit parfois de regarder les jours. Voilà, il y a des moments dans la semaine, des séances qui peuvent être moins chères, plus attractives.
4: Le dimanche à 11h, par exemple.
1: Par exemple. Cinéma. Voilà. Un mot donc, même quelques mots, puisqu'il y a quelques séances. Ah, il me semblait bien qu'il y avait la nuit au musée à Dozulé. On va se dire, mais qu'est-ce qu'il a avec Dozulé ? Bon, bah là, c'est un indice que je ne révélerai pas plus que ça. Mais donc, le 4 septembre à Dozulé, projection de la nuit au musée. Et tout le monde sait que c'est avec Ben Stiller. Bravo ! Après, qu'est-ce qu'on a ?
2: Alors, toujours le 4 septembre, à Bretteville l'Orgueilleuse, il y a le film « Comme des bêtes ». Le 5 septembre, il y a à la Prieuré Saint-Gabriel, Le Petit Prince, version 2015.
1: Ok. Alors, est-ce que Rétrociné 666 se souvient d'un Petit Prince, version années 60 ou 70 ?
4: Pas franchement.
1: Non. Je me disais, Le Petit Prince, il a dû être adapté plein de fois. En fait, mais pas non.
3: Pas tant que ça.
1: Ça me parle pas. À Bretteville-sur-Odon aussi, le 5 septembre aussi, mais à Bretteville-sur-Odon, là, on aura Les Enfants Loups, Am et Yuki. On est plutôt pour l'instant sur une programmation assez familiale entre la nuit au musée, Le Petit Prince, Les Enfants Loups, Am et Yuki. Ça te parle ? Tu l'as vu avec tes enfants ?
5: Sans mes enfants. non, c'est un super film d'animation que je conseille, qui peut être montré à des enfants à partir de 10 ans, parce que le film est quand même assez impactant émotionnellement, mais graphiquement c'est superbe, c'est vraiment un super film.
1: On aura le 11 septembre à Etterville le film À l'ancienne, toujours donc en plein air. Le 11 septembre aussi, mais à Caen, dans le quartier Saint-Jean, de la comédie Un petit truc en plus. C'est avec Artus. C'est réalisé par Artus.
5: C'est réalisé par Artus. Ouais.
1: Le 12 septembre à Covicourt, je l'ai beaucoup aimé. Je l'ai vu en famille, validé à 100% de mon côté. Un film avec des canards. Qu'est-ce que ça pourrait être? Un film d'animation avec des canards.
5: Avec des poulets, moi. Mais...
1: Ouais, animation très belle, avec des beaux plans sur New York, comme quoi il n'y a pas que Spidey qui nous emmène à New York. C'est le film Migration, un beau film sur une histoire de famille avec un papa canard qui est...
6: Les aventures de Saturnin.
1: Non, quand même pas. Comment il démonte la programmation? Non, Migration, donc un film où le papa poule, il est moins friand, moins enclin à partir. Comment on appelle ça? Comment ils font les canards? Ils migrent. Merci. Ça me donne envie de voir Le Peuple Migrateur. Le 19 septembre, on aura au château de Vouilly du film culte de chez culte, hein. Une comédie culte en France, La Grande Vadrouille.
6: Wow.
1: Cette fois-ci, vous ne le voyez pas en rediffusion sur votre poste, mais bien en plein air, et c'est au château de Vouilly, dans le cadre des Ciné-Patrimoine. Allez, encore quelques propositions. Le 19 septembre, à Douvres la Délivrande, Brendan et le secret de Kels. Ça te parle aussi, Jean-Philippe,
5: ouais,
1: tu l'as vu?
5: Ouais, et ça en famille avec les gamins, super film d'animation, par Tom Moore, qui est un metteur en scène irlandais, je crois, mais qui tourne en France. Et Brendan, c'est un petit garçon qui grandit avec un prêtre en limuneur. Et on voit des vikings débarquer et tout. C'est super bien, c'est très original graphiquement.
1: Ce sera parfait pour conclure l'été. Jackie.
6: Oui, tu parlais de Double à Délivrande. Il y a Cinénacre à Double à Délivrande, donc c'est là forcément. Il y a un cycle Tati. En ce moment, Jacques Tati, mon nom, Trafic, je crois. Et moi, j'y suis allé voir, pour des sommes qui sont modiques quand même, hein, je suis quand même allé voir là-bas Fantomas, avec Jean Marais et Louis de Funès, et Les Demoiselles de Rochefort. Donc, il n'y a que des cinémas qui proposent des films. Alors, ils ont des films de programmation actuelle, évidemment, mais ils ont aussi des cycles, des fois, qui sont intéressants pour qui veut revoir sur grand écran un truc qu'ils ont vu que dans la télévision.
1: Jean-Philippe, un cinéma qui propose aussi des films à revoir, tu en connais aussi un très bien, tout près de Radio 666, il se trouve à Hérouville-Saint-Clair, le Café des Images propose aussi des cycles ou des reprojections?
5: Ouais, il y a le site des clubs de Caen, dont je suis membre, qui est animé par Jean-Luc Lacuve et qui est animé aussi par Milan Baupin, que tu connais mais qui s'en va. Qui, une fois par mois, en fait, il y a soit des nouveautés, soit des films dits de patrimoine. Dernièrement, il y avait la ressortie du film de Seat Agidré, Des jours et des nuits dans la forêt. Très beau film. Donc voilà, je vous conseille parce que on a le droit aux analyses très pertinentes de Jean-Luc et des débats après le film qui sont très intéressants. C'est ouvert à tous et puis généralement tout le temps après, on va au bar du café et on termine par boire un petit verre et parler de cinéma.
6: Donc c'est une... par là.
1: Ou un café, c'est le nom du café.
5: C'est ça.
1: C'est le principe d'un café, on boit du café.
5: Après...
1: Et donc ça, le prochain, c'est quand?
5: Le prochain, je crois que c'est mi-septembre.
1: La prog est sur le site du Café des Images.
5: Ouais, c'est un documentaire. J'ai pas le titre en tête qui avait été que Jean-Luc a vu aussi au Festival des 5 continents l'année dernière. Je crois que c'est autour du 15 septembre.
1: Jean-Philippe, Jackie, Marc, vous avez été tous passionnants. Agathe, merci aussi pour ce triple écran. Je compte sur chacun d'entre vous, chacun, chacune, pour revenir très vite dans un prochain triple écran, parce qu'on a plein d'autres films, j'en suis sûr, à évoquer, plus qu'à évoquer, même à commenter. Comme je sais que tu as vu beaucoup de films ces derniers temps au cinéma, j'ai envie quand même que tu nous dises, dans les récents, dans ceux qu'on a la possibilité de voir ces prochains temps, en salle, Jean-Philippe, qu'est-ce que tu nous recommandes beaucoup? Qu'est-ce qui mérite un triple écran?
5: Alors,
1: un
5: triple écran, je vais surtout parler de Soudain, de Ryusuke Yamaguchi, qui joue en ce moment au Café des Images encore. Donc Yamaguchi, on le connaît, réalisateur japonais, qui avait eu le prix du scénario à Cannes en 2021 pour Drive My Car, qui avait eu le grand prix du jury à Venise pour La Malle n'existait pas, et là qui fait un film en France, principalement en France. Alors si je vous dis, c'est un film de plus de 3 heures, avec Virginia Ifira dans une directrice d'EHPAD qui essaye de déployer un nouveau mode de prise en charge de patients qui s'appelle Humanitude et qui va se lier d'amitié avec une autrice de théâtre japonaise qui est atteinte d'un cancer, je vous envoie pas du rêve. Et pourtant, c'est un petit miracle. C'est un film, j'insiste, que je trouve très accessible, sûrement plus accessible du cinéaste, qui est passionnant que de bout en bout, on voit pas le temps passer malgré la durée, en partie parce qu'il crée des personnages et crée des liens très profonds avec le spectateur. Le film est vraiment hyper émouvant. Voilà, j'en parle pas plus, mais vraiment, allez le voir. Les deux actrices ont eu un prix d'interprétation à Cannes pour ce film, et c'était amplement mérité. Donc vraiment, je vous le conseille. Et puis, un tout petit mot sur L'Inconnu d'Arthur Harari, que j'ai beaucoup aimé, alors qu'il y a un film beaucoup plus clivant, pour le coup, qui divise énormément. C'est le troisième film d'Arthur Harari, après Diamant Noir et Onoda. Un très beau film. Voilà, avec Léa Seydoux. Voilà, pour le coup, film très clivant, on adore, on déteste. Là, c'est pas un film familial, c'est pas un film très grand public. Soudain, n'est pas un film familial non plus, mais plus accessible. Mais ceux qui aiment bien vivre des expériences au cinéma, voir des films qui sortent des sentiers battus, vous pouvez y aller. Si vous voulez voir un bon divertissement du samedi soir, c'est pas ce film-là qu'il faut aller voir.
1: Merci beaucoup, Jean-Philippe. Merci également encore à Marc et Jackie. Prochaine émission de votre côté, Rétro Ciné 666, et
4: ça sera ce dimanche à partir de 14h sur le 666. Voilà.
1: Parfait. Et le sommaire, en quelques mots, pour cette émission de ce week-end, ce sera
6: Rio Bravo.
1: Rio Bravo.
6: De Warlow. Ouais.
1: Parfait. Encore un grand merci. Et puis, vivement, donc, cette émission de ce week-end, qui est donc en podcast sur le Mixcloud de Radio 666.
4: Voilà, on peut retrouver les précédents épisodes. Il y en aura donc 4 à partir de dimanche.
1: Est-ce qu'on se fait une dernière petite devinette en lien évidemment avec ce que j'ai pu évoquer dans les
2: films. Il n'y a plus de place de cinéma, Philippe.
1: Non, c'est vrai, il n'y a plus de place de cinéma. Mais j'aime bien envoyer des devinettes. Allez, j'hésite. Deux possibilités. Allez, si, on envoie celle-ci. Non, c'était pas ça du tout. Parce que là, j'étais en train de renvoyer la ce qu'on appelle la bête chez nous, la fameuse playlist.
4: Il rembobine la VHS.
1: Ouais, c'est ça. Ouais, moi aussi, j'ai mon côté rétro aussi. Allez, c'est parti. Qu'est-ce que ça peut bien être ? 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

0: Et nous avons un gagnant. Il s'agit de Jean-Philippe, je crois, qu'il a été le premier à deviner. Jean-Philippe, est-ce que tu saurais me dire le nom du morceau, le nom du film ? Alors, mince, c'est mieux si tu as un micro d'allumé.
1: Rocky Horror Picture Show. Là, on entendait Tim Curry.
0: Bravo.
1: Et c'est Sweet Transvestite of Transylvania.
0: Oui, Sweet Transvestite. Exactement. Voilà. Mais bon, je considère que c'est un sans faute. Tu l'as amplement mérité, ta place, ou ta double place ce soir. Voilà. Eh bien, je vous propose maintenant d'enchaîner avec l'émission Balance ta prog après les films, les séries. Après les films, les séries et les clips. Alors, en l'occurrence, là, on n'a pas beaucoup parlé de clips. Désolé, je n'étais pas sur les clips. On a manqué un peu de temps, mais je vous conseille un clip et je ne serai pas sans vous en reparler. Un clip tourné en Normandie avec notamment l'actrice Juliette Jean. Il s'agit du clip du titre Tell Me du groupe Follow Birds, un excellent groupe pop-rock made in Normandie que je vous conseille amplement. Ça fait plaisir de les voir de retour, les Follow Birds, avec le titre Tell Me. Promis, on en reparle très bientôt sur 666, soit dans Balance ta prog, soit triple écran. Pour l'heure, c'est donc Balance ta prog. Et qu'est-ce qui est au sommaire de ce Balance ta prog ce soir ? Nous sommes ensemble encore jusqu'à 23h30. Et au sommaire de Balance ta prog, il y a l'association Rock for Life pour parler de la soirée du 18 septembre au BBC, une soirée solidaire pour la lutte contre le cancer. Elle va réunir cette soirée Yarol Poupeau et le groupe Le Blob. Nous aurons ce soir, parmi les invités de ce Balance ta prog, le groupe normand Sunshame, et il y aura aussi l'artiste compositrice interprète Mathilde Hainaut. D'ailleurs, c'est Mathilde Hainaut qui sera la première invitée ce soir dans environ 5 minutes. Juste le temps pour moi de vous diffuser le tout nouveau titre de l'autrice compositrice interprète manchoise Elagun. De plus en plus de titres à son actif en tant que Elagun. Cette fois-ci, je vous propose le morceau qui est sorti il y a moins de 24 heures. À minuit a été révélé le tout nouveau single de Elagun et il s'appelle Dreams in My Jacket. Profitez.

0: Dreams in My Jacket, c'est le tout nouveau morceau de l'autrice, compositrice, interprète manchoise Ella Gunn, et ça fait bien plaisir de vous le diffuser en exclusivité. À peine est-il sorti, parfait pour la rentrée, pour une bonne rentrée. Dreams in My Jacket de Ella Gunn, c'est disponible depuis moins de 24 heures, précisément minuit, et bien déjà sur 666. 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Ce soir, parmi les invités, nous avons entre autres le trio Douche et l'autrice, compositrice, interprète Mathilde Hainaut. Bonsoir Mathilde.
1: Bonsoir.
0: Bonsoir à deux des membres de Douche. Nous avons entre autres avec nous Aymeric. Bonsoir.
2: Bonsoir.
0: Et à côté de nous, il s'agit bien sûr du super bassiste que Aymeric va présenter.
2: Super bassiste Guillaume.
0: Bonsoir, bonsoir. Guillaume. Le troisième membre étant un musicien qui vient lui aussi souvent. Je suis peut-être même un petit peu déçu de ne pas le voir ce soir, mais bon, ce sera pour un autre projet. Il s'agit de Valentin.
2: Oui. Qui est en résidence ce soir avec un autre groupe. Donc
0: il est tout
2: pas
0: excusé.
2: Venir.
0: Si c'est au nom de la musique, je comprends et amplement, oui. Parce que s'il n'y a pas de musique, bah, il n'y a pas d'émission musicale ensuite. Il n'y a même pas de playlist sur Radio 66.
2: Il faut bosser, quoi. On ne peut pas juste venir en radio comme ça et puis parler, ce n'est pas possible.
0: Et à propos de musique, j'espère que vous m'avez prévu un peu de son, Douche.
2: Bien sûr.
0: Il y a du nouveau son, des belles actus de votre côté. Mathilde, c'est en ce qui te concerne ta première venue sur Radio 666.
1: C'est ça, ma première venue.
0: Bien, il faut dire que tu as fait des kilomètres quand même pour venir ce
1: ouais,
0: soir.
1: Oui, je viens de Cherbourg, donc j'ai roulé une heure et demie. Je me suis fait tatouer en même temps aujourd'hui, en profitant.
0: Ok, j'ai cru que c'était un don de sang, mais non, non en fait, c'est donc un tatouage. Il est tout frais, le tatouage ?
1: Tout frais moulu de cet après-midi.
0: Ok, c'est pas sur la route qu'ils t'ont fait le tatouage ?
1: Non, non.
0: Là, on peut pas le révéler. Moi, j'imagine le logo de 666, c'est pas
1: c'est ça ?
0: C'est ça. Bon, peut-être un prochain tatouage. Mathilde, tu vas nous proposer des sons que tu joues déjà maintenant en concert ?
1: Pas tous, non. Mais normalement, en fait, je vais tous les jouer pour la première fois le 2 décembre au People à Caen.
0: Est-ce qu'il y a déjà un morceau qui paraît incontournable dans sa réception, dans la manière dont tu vois le public réagir ?
1: Oui, totalement. Et en fait, c'est la première chanson que j'ai faite du coup en concert guitare-voix que j'ai sortie en janvier. Et c'est vraiment, en fait, j'ai sorti mon single avant de sortir mon album et c'était la chanson Run and Run.

0: sur 666 dans Balance ta prog. C'était le titre Run and Run de Mathilde Hainaut qui nous fait le plaisir d'être en studio sur 666 en direct avec donc ce morceau Run and Run qui est l'ouverture de ton album. Quand est sorti ton album Mathilde Hainaut?
1: Mon album est sorti le 19 juin de cette année.
0: Donc c'est tout récent.
1: C'est
0: parfait
1: tout,
0: pour
1: tout récent.
0: L'été. Où et quand a-t-il été enregistré?
1: Alors, mon album, il faut savoir qu'on est deux dessus, donc j'écris les chansons, je fais soit de la guitare, soit du piano. Je ne suis pas une grande pianiste, ni une grande guitariste. Et ensuite, j'ai fait appel à Clément Laborie, qui est un multi-instrumentiste de dingue, qui est chanteur, compositeur, qui a déjà sorti 6 albums, qui n'est jamais venu là d'ailleurs, il faudrait qu'il vienne un jour.
0: L'appel est lancé.
1: Et en fait... J'avais fait une comédie musicale l'année dernière en Italie et en rentrant d'Italie, je me suis dit « Ok, j'ai envie de faire mon album maintenant. » Donc, je lui ai envoyé toutes mes compos et Labo m'a dit « Allez, ok, let's go. » Et du coup, il a un studio d'enregistrement chez lui. On a tout fait ça. Enfin, tout l'album, c'est avec quatre mains.
0: Comment s'appelait la comédie musicale ?
1: Garçon de café.
0: Bien. Et ça parlait de...
1: Ça parlait d'un garçon de café.
0: Non.
1: Pendant l'époque des Azous, donc après-guerre. Et en fait, c'est une comédie musicale qui existe un peu tous les ans, qui est en partenariat avec des écoles de langue. Et en fait, les élèves viennent apprennent le sujet. Donc là, en l'occurrence, c'était l'époque des Azous, l'après-guerre. Et apprennent les personnages en français et viennent nous voir. Ensuite, il y a un petit débat. Donc, on a fait 180 dates en Italie.
0: Bravo.
1: Ouais, on a bien vu du pays.
0: Donc, je connais bien l'Italie maintenant.
1: Ah, molto bene.
0: Quel coin de l'Italie nous conseilles-tu?
1: Oula, Matera, incroyable, avec les troglodytes, la Sicile, incroyable, Sardaigne, Pise, enfin, trop de choses. Florence, c'est magnifique.
0: Est-ce qu'il y a des membres de Douche qui ont été en Italie?
2: Plusieurs fois, ouais.
0: Et toi, tu conseilles quel coin de l'Italie tu as aimé?
2: J'étais du côté du lac de Garde et Venise aussi, forcément classique. Mais...
0: Et pour toi?
3: Moi, c'était à Rome une fois.
0: Rome?
3: Il y a bien longtemps.
0: Ok, t'en parles comme si c'était un voyage scolaire.
3: Non, c'était pas un voyage scolaire, c'était un petit voyage tranquille. Non.
0: Okay. Mathilde, quand et comment as-tu démarré la musique, entre guillemets, sérieusement?
1: Quand ma prof de collège en troisième m'a dit « Mathilde, il faut que tu ailles dans un lycée option musique », donc le lycée Jean-François Millet à Cherbourg. Et là, un peu, tout a commencé. Donc je suis allée à l'internat à Cherbourg. Mes parents viennent de vers Sainte-Mère-Église. Donc j'ai fait la route, j'ai fait l'internat et j'ai redoublé ma seconde. Donc j'ai fait 4 ans de musique Millet.
0: Mais comme quoi, des belles histoires musicales peuvent démarrer par un ou une bonne prof qui lance la passion. C'était le petit mot de solidarité envers toute l'éducation pour ce jour de rentrée du 1er septembre. Cherbourg, tu y es toujours? Est-ce que tu as pu y faire des concerts déjà à Cherbourg même?
1: Eh bien oui, cette année, j'y suis pas depuis hyper longtemps, mais oui, cette année, j'en ai fait pas mal à Cherbourg, et notamment là, le plus gros, c'était pour la fête de la musique, donc sur la place centrale à Cherbourg.
0: Tu avais eu du beau temps le 21 juin?
1: Ah ouais, de ouf.
0: À Cherbourg?
1: Ouais.
0: Est-ce que Cherbourg a aussi souffert autant que nous de la canicule?
1: Eh ben nous, on était super bien en fait.
0: Ouais, juste toujours quelques degrés de moins quand même par rapport à Caen, Hérouville-Saint-Clair.
1: Mais du coup, à 28, on était bien.
0: Hein. Ok, parfait. quels sont tes prochains concerts? Est-ce que tu en as en tête à venir?
1: Oui, au festival Au bord de la mer ce week-end. Donc je joue dimanche à 11h.
0: Oui.
1: Et voilà, il y en a encore d'autres en septembre. Après, peut-être des privés. Je fais en fait une audition pour The Voice et je vais jouer du coup le 20 septembre au Normandie, au Havre, devant le directeur de casting. Donc on est 30 Normands à avoir été présélectionnés pour les auditions de The Voice. Il y en aura un sur le plateau normalement.
0: Ok. Est-ce que c'est la première fois que tu participes à une telle audition pour
1: oui.
0: un télécrochet?
1: J'ai jamais fait de concours de chant. Ouais, première fois.
0: Et ça se traduit comment dans ton quotidien? Est-ce qu'il y a une préparation particulière?
1: Je m'entraîne à chanter la chanson que je vais présenter. Et après, c'est beaucoup de recherche et ça se joue aussi pour moi, mes concerts en fait en guitare-voix. Quelle chanson je vais choisir? Quelles chansons me vont le mieux? Qu'est-ce qui va plus toucher les gens?
0: Est-ce que tu peux déjà révéler la chanson que tu prévois pour l'audition?
1: Oui, je vais chanter « N'insiste pas » de Camille Lelouch. C'était pas une évidence cette chanson, mais je fais partie d'un cabaret itinérant où je suis meneuse de revue. Et en fait, j'ai dû apprendre cette chanson-là cet été et je l'avais jamais chantée. Elle m'a donné beaucoup d'émotions après quelques relations toxiques. Et du coup, ouais, enfin, tout prenait son sens et je me suis dit, ok, c'est celle-là. Parce que aussi, il fallait obligatoirement une bande-son et je ne chante jamais avec des bandes-son. Et voilà.
0: Eh bien, je te propose qu'on diffuse ce morceau, histoire de voir concrètement...
1: Non, pas
0: ta version, mais la version Camille Lelouch.
1: Ah, si tu veux.
0: Camille Lelouch, le morceau, c'est...
1: N'insiste pas.
0: J'insiste pas, mais c'est OK pour diffuser Camille Lelouch.
1: Tu peux Lelouch. La passer, hein, oui, mais...
0: Ouais, OK. C'est parti pour N'insiste pas, Camille Lelouch. C'est donc cette chanson que tu joueras précisément quand ?
1: Le 20 septembre au Havre.
0: Eh bien, on croisera les doigts pour toi, Mathilde Hénault. Voici N'insiste pas de Camille Lelouch.

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0: Dans Balance ta prog sur 666, c'était le morceau N'insiste pas de Camille Lelouch, une chanson que Mathilde Hainaut chantera bientôt lors d'une audition, une audition sur laquelle tu mises des espoirs. L'enjeu, est-ce que c'est un enjeu que tu prépares depuis un certain temps de participer à The Voice? Est-ce que ça fait partie des défis que tu t'es lancé depuis?
1: Ça fait partie de ma liste des choses à faire avant de mourir.
0: Ah, carrément.
1: Bah, il y en a plein, il y en a plus de 100 et il y avait l'album, je l'ai coché donc ouais.
0: Est-ce que tu as donc tu me disais c'est la première fois que tu fais une telle audition?
1: Ouais.
0: Qu'est-ce qui t'a décidé? Est-ce qu'il y a eu des freins? Est-ce que tu as hésité avant de passer ce cap, puisque si tu es sélectionné, ça signifie du passage télé et puis quand même sur une antenne à une certaine heure du prime time, etc. C'est quelque chose sur laquelle tu te sens prête?
1: J'aimerais, ouais, me lancer quand même un défi, savoir si je suis capable. Enfin, c'est vrai que c'est quand même une émission que je regarde depuis que genre j'ai 16 ans, quoi. Et je me dis que c'est un sacré tremplin, même si on fait juste les auditions à l'aveugle. Enfin, voilà, moi, je pense que je voudrais juste arriver aux auditions à l'aveugle parce que je sais qu'il y a énormément d'auditions avant et que ça veut quand même dire quelque chose de mettre The Voice sur son CV. Mmh. Et en fait, ouais, l'année dernière, il y a un mec de ma classe, de lycée Millet, qui l'a fait. Et en fait, bah, même au niveau de l'intermittence, ouais, c'est un sacré tremplin où il a quitté le plateau, il a eu 40 appels.
0: Ah oui.
1: Donc c'est assez chouette pour ça. Ouais.
0: Et en tant que téléspectatrice, qu'est-ce que tu aimes dans ce programme?
1: Les auditions à l'aveugle, voir toutes sortes de personnes. Enfin, en fait, il y a 10 millions de personnes qui chantent divinement bien. Et ce que j'aime le plus, c'est que quand je regarde cette émission, ça me donne envie de faire de la musique. Genre, j'entends une chanson, je me dis « Ah ouais, mais en fait, elle est trop bien !» Et du coup, bah, là, j'ai envie de jouer et c'est ça que j'aime le plus, je pense.
0: Et quand tu as envie de jouer, tu as bien sûr ta voix, mais quels sont tes instruments de prédilection ?
1: La guitare.
0: Ouais ?
1: Ouais. Je pianote vraiment juste les accords, mais je ne sais pas faire de piano.
0: Guitare vraiment. Classique, folk.
1: Folk.
0: Et tu joues donc un peu de piano aussi?
1: Un petit peu.
0: La MAO?
1: Non.
0: Non?
1: J'aimerais bien. Enfin, du coup, j'ai eu un.

0: Bien, justement, Clément Laborie va me rejoindre et on va faire notre premier concert donc avec toutes les chansons de l'album. Il y en a certaines que je ne peux pas faire au niveau des instruments. Et on les défendra du coup au People le 2 et au Sequin aussi, le Casino de Cherbourg le 5 décembre. Voilà, donc ça sera nos premiers concerts à deux avec toutes les chansons de l'album.
1: Donc tu t'es beaucoup déplacé avec un précédent projet, la comédie musicale en Italie. Maintenant, on peut s'attendre à te voir de plus en plus en concert
0: C'est ça.
1: dans notre région, mais pas seulement.
0: J'espère.
1: Espérons.
0: Bah oui.
1: Et donc tu nous disais tout à l'heure quelques concerts à venir. Est-ce que tu peux me redire les dates du
0: Donc là,
1: concert
0: je
1: en
0: vais.
1: septembre, du
0: Ouais.
1: concert peut-être aussi
0: Je vais
1: en
0: jouer
1: automne?
0: toute seule le 6 septembre, donc dimanche là, à Cherbourg, pour un festival qui s'appelle Au bord de la mer. Donc ça va être sur la grande place des Éléis. Ensuite, je vais avoir des cabarets, mais ça, on peut les voir aussi sur ma page Instagram où je note tout. Je vais participer aussi à un tremplin qui s'appelle T'es pas connu, qui est un tremplin de la région où j'ai été présélectionnée. Je ne sais pas encore si je joue, je sais pas encore quel jour je joue. J'ai un concert le 19 à Urville-Nacqueville. Ensuite, il y a The Voice. Et ensuite, un concert à l'Étrie le 25 septembre, donc à un bar de Cherbourg. Et ensuite, les vacances.
1: Oui, parce que tu as droit à des vacances
0: Ensuite, j'ai
1: aussi.
0: droit à des vacances. Et on revient en décembre, du coup, au People et au Sequin.
1: Tout à l'heure, notamment avec l'artiste Camille Lelouch, on a entendu un morceau au sujet grave. Les sujets qui t'inspirent sont aussi
0: Les
1: des sujets
0: sujets
1: graves.
0: graves.
1: Est-ce que ce sont que des sujets graves d'ailleurs?
0: Non, non,
1: Ça
0: pas
1: pourrait.
0: forcément, mais
1: Non?
0: beaucoup quand même, mais pas que. Il y a beaucoup d'espoir aussi dans mes chansons ou des trucs un peu imaginés comme Living My Dreams où c'est un peu, voilà, je raconte des rêves ou des trucs comme ça. Mais c'est vrai que oui, ça parle beaucoup de soit fin de relation ou deuil, surtout deuil.
1: Et celle qu'on va écouter, Que du vent, qui ouvre un album aussi, puisque tout à l'heure on a écouté l'ouverture d'un précédent album.
0: C'était non, en fait, c'était un. Je l'ai sorti en single avant de sortir tout
1: Ah,
0: l'album,
1: ok.
0: mais c'est la cinquième de l'album.
1: Bien. Et donc, Que du vent, c'est dans l'album Tant pis pour l'automne,
0: C'est ça.
1: qui vient de sortir. Et est-ce que tu peux me dire de quoi ça parle, Que du vent?
0: Que du vent, ça parle du suicide d'une amie. Et j'ai après ça, voilà, je savais pas trop comment remonter la pente et c'est beaucoup dans ces moments où on écrit beaucoup, on fait beaucoup de musique et c'est un exutoire, quoi.
1: On écoute celle-ci.

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1: Dans l'album « Tant pis pour l'automne », on vient d'écouter « Que du vent » de Mathilde Henault. Sur ce même album « Tant pis pour l'automne », il y a aussi « Run and Run » qu'on a écouté il y a environ un quart d'heure. Au total, c'est combien de titres qu'on a dans cet album, Mathilde ?
2: 10 titres.
1: Bien, et donc 10 titres qui ont des thèmes graves, mais pas seulement. Lequel serait celui le plus porteur d'espoir parmi les 10 ?
2: Oula, mais je dirais celle en anglais aussi. Just a Little Girl, Traveling Soul et Live in My Dreams.
1: Okay,
2: elles sont un peu plus soul et plus entraînantes.
1: Oui, parce que dans ton album, à la fois des morceaux en français et d'autres en anglais. Est-ce que, oui, tu mélanges aussi, on a pu entendre dans Run and Run.
2: C'est la seule
1: aussi
2: qui
1: bien
2: est mélangée, ouais.
1: La seule qui est mélangée. Quels sont les artistes qui ont pu t'inspirer, t'influencer, Mathilde ?
2: Il y a Leila Wissou qui a fait The Voice quand j'avais 16 ans et d'ailleurs que j'ai pu voir en concert cette année, qui m'a donné une place parce qu'on a échangé sur les réseaux et que j'aime beaucoup. Donc c'est une autrice, compositrice, interprète avec sa guitare en main. J'aime beaucoup Angus et Julia Stone, après Lola March, des artistes comme Pomme aussi qui chantent en français. Des trucs joyeux, la Ruquetanou, j'adore la Ruquetanou.
1: De Pomme, j'ai en tête Anxiété, évidemment, ouais. C'est avec Anxiété que j'ai découvert là aussi, des sujets qui ne sont pas anodins, qui sont des sujets sensibles.
2: C'est ça. Après, il y a Amy Winehouse, tout ce qui est un peu de la soul que j'adore, Bob Dylan, Neil Young.
1: Bien.
2: Voilà.
1: Toujours avec de la guitare folk pas loin, enfin,
2: oui,
1: c'est souvent en tout cas
2: beaucoup.
1: Entre Neil Young et Bob Dylan. Tu composes, tu écris, tu as pu aussi reprendre des artistes que tu viens de mentionner ?
2: Oui, dans mon set, il y a du Bob Dylan, du Amy Winehouse, il va y avoir du Neil Young avec Labo. Pomme, je le fais à la maison, et voilà.
1: Pomme, tu le fais à la maison. C'est, pour l'instant, ce n'est pas pour le public.
2: C'est juste pas pour le public, c'est pour moi.
1: Ok. Et donc, tes concerts mêlent reprises et compositions.
2: C'est ça.
1: Prochain concert, une dernière fois, on le note, sinon il y aura le replay.
2: Le 6 septembre à 11h au bord de la mer.
1: Et c'est à Cherbourg. Et puisque tu as fait le déplacement jusqu'à Hérouville-Saint-Clair, jusqu'aux oreilles des auditeurs et auditrices les plus fidèles de 666, eh bien, à elles et eux d'aller jusqu'à Cherbourg maintenant. Je ne m'étais pas rendu compte à quel point il faisait déjà nuit. C'est même pas la fin de l'été. On est qu'au début septembre et tu vas affronter la nuit. Je te souhaite un excellent retour vers tes contrées cherbourgeoises, Mathilde, en espérant aussi te voir un de ces quatre en concert à Caen, aux alentours de Caen, sinon. Bref,
2: au People plus... le 2 décembre.
1: Ah bah parfait, oui.
2: Avec toutes les chansons
1: The
2: de l'album.
1: People, The People qui était bien servi, il me semble, pour l'éclipse d'il y a quelques temps. Et puisque c'est bien eux, The People, qui ont un rooftop.
2: Oui.
1: Et franchement, c'est classe quand t'as un rooftop pour l'éclipse. Effectivement,
2: encore fallait-il avoir des lunettes.
1: Bah oui, tu les avais ?
2: Ouais.
1: Bah c'est bien. Est-ce que Douche avait des lunettes ?
3: J'en ai volé à une personne. Non, je rigole. Il y a quelqu'un qui m'en a prêté dans la rue rapidement.
1: Mais voilà, c'était l'occasion de prêter aussi, de se rappeler ce petit geste anodin de prêter, comme il arrive aussi qu'on se prête des musiques qu'on aime. Voilà, eh bien, je te dis à bientôt. Donc, soit à Cherbourg, soit par exemple à The People, à Caen. The People, c'est pas très loin du Cargo. Je me rappelle aussi qu'un autre artiste il a déjà fait plusieurs concerts. Thibaut est déjà passé nous en parler. Tu connais Thibaut ?
2: C'est Thibaut qui m'a parlé de toi. Juste petite anecdote.
1: Mais je crois que c'est Thibaut qui m'a parlé de toi aussi.
2: Ouais, et ben en fait,
1: coucou Thibaut.
2: Coucou Thibaut. En fait, il a fait un concert dans un bar, donc vers Sainte-Mère-Église, et il a vu ma carte de visite. Donc il a écouté ce que je faisais et il m'a dit : au fait, j'ai un duo, tu voudrais pas l'enregistrer avec moi ? Alors qu'on se connaissait pas du tout. Et du coup, on l'a enregistré cet été et ça va sortir. Je sais pas quand.
1: Ah, j'étais à deux doigts, j'étais prêt là pour le diffuser, ça donne une occasion de vous réinviter, soit à l'occasion de ton concert, soit à l'occasion donc de ce morceau, cette
2: carrément
1: collaboration qui sortira. Mathilde Henault et Thibaut. Encore merci Mathilde, je te souhaite une excellente soirée. Tu as cité beaucoup de noms de groupes. Est-ce que par hasard le rock a un peu de place dans ton cœur, sachant que nous sommes sur une radio rock qui s'apprête à donner la parole à Douche, un peu de rock quand même.
2: Oui, mais je te laisse choisir.
1: Eh ben, je te propose Douche, par exemple.
2: Ouais.
1: Douche, c'est du très bon son qu'on a la chance d'avoir. Alors, eux diront peut-être pas 100% rock, ils aiment bien le mot garage pop, mais voilà, moi j'aime dire...
3: Aujourd'hui, on est passé en garage rock.
4: On a changé pour garage rock.
1: Ah, voilà, ça y est, ils sont passés garage rock. Douche, c'est un trio composé de Valentin à la batterie. Il y a aussi Emeric au chant et à la guitare. Et alors, je ne sais pas ce que j'ai ce soir. J'ai un peu de mal avec le nom du bassiste. Ça n'a rien contre toi.
3: Bassiste incroyable d'ailleurs.
1: Mais voilà, il est tellement incroyable que je le prénomme bassiste incroyable. Guillaume, ah oui, évidemment. Mais ça, c'est la faute des pseudos. À la fin, on finit par les blazes. Tu sais, les blazes sur les réseaux. Je suis sûr que ce n'est pas juste Guillaume.
4: C'est Guillaume de Douche en plus.
1: Oh. C'est vrai, ça a toujours été Guillaume de Douche.
4: Non, pas avant, mais il y avait peut-être Guillaume déjà.
1: Je ok. Sais. Non, ouais, j'aurais imaginé. Toi, tu disais quoi, Emeric?
3: Comment il s'appelle
1: Non, le Blaze. T'as connu quoi comme Blaze Tu peux tout nous révéler.
3: Ah, de Guillaume.
1: Ouais,
3: Gitz. On l'appelle Gitz. Bah
1: voilà,
3: Gitz,
1: moi,
3: ça dépend.
1: Voilà.
3: Guillaume, c'est la phase. C'est un petit peu dark de Guillaume.
1: J'avais en tête Gitz. Bon, on n'est pas là pour reparler des divers blazes, mais pour Douche, les actualités. Ça me fait penser quand même à une actu que j'ai oubliée concernant Mathilde. Heureusement que tu es encore dans le studio. Un clip à venir pour le morceau qu'on a écouté il y a quelques minutes, le titre Que du vent. Il y a
2: c'est
1: un clip
2: ça,
1: en préparation.
2: Qui a été tourné par Olivier Leceau et du coup qui. A été tourné à Biville, dans la Manche, du coup, et qui va sortir fin septembre. Bien. Pour rester accroché sur les réseaux.
1: Parfait. Et sur Radio 666. Douche, côté clip, je me rappelle d'un clip qui avait été tourné. C'était pour Trouble au Café des Images. Ça tombe bien, tout à l'heure, il y avait une super émission radio sur le cinéma sur 666. Et donc, le titre, c'était Trouble. Ça a été tourné dans une salle mythique avec des fleurs partout.
4: La salle à fleurs.
1: Oui. Voilà, salle à fleurs du Café des Images à Hérouville. Depuis, il y a eu d'autres clips ou un autre à venir?
4: Non. On peut dire qu'on a enregistré une live session, mais il n'y a pas de date de sortie encore. Faudra encore attendre un petit peu.
1: La live session, elle a été diffusée, ça y est?
4: Non, pas du tout.
1: Pas encore?
3: Non, par contre, on sort un EP, du coup, le 25 septembre. Où là, il va y avoir 6 titres, vous en avez déjà découvert 2. Il y en avait donc Trouble, le premier qu'on a sorti, on a tourné ce fameux clip au Café des Images, et on a aussi sorti
4: Driftway. Ça le
3: Driftway.
4: Pour les noms.
3: Ouais. Donc déjà 2 morceaux à découvrir de cette EP sur Deezer, Spotify, etc. Et donc là, on va en sortir 4 nouveaux le 25 septembre.
1: Alors, j'hésite à diffuser d'abord Trouble, ou donc la toute nouvelle, celle qui sera un peu l'exclu de ce soir.
3: On peut la mettre dans un
1: on va diffuser
3: temps,
1: de toute façon les deux.
3: Driftway, si tu veux, dans un premier temps, c'est le dernier qu'on a sorti.
1: Faisons ça. D'abord parti. Les actus, d'abord la toute nouvelle, celle que j'ai avec beaucoup de plaisir reçue sur ma boîte mail Balance ta prog. D'ailleurs, si un de ces quatre, vous avez un mail, une actu concert à m'envoyer, un titre, je serai ravi de le découvrir, ce titre. En l'occurrence, là, il s'agit de Face It.
3: Donc Face It qui sort, qui fait partie des 4 nouveaux morceaux à découvrir bientôt.
1: Et bien, c'est parti pour Face It. Mais là, on entendait encore un petit extrait de Mathilde Henault. C'était Just a Little Girl. Donc, au revoir, Mathilde Henault. Et
3: non.
1: Place. Bah, si, là, pour bien sûr du rock. Et c'est Douche avec Face It. À tout de suite.

0: sur 666, vous venez d'écouter Face It, tout nouveau morceau du trio Garage Rock Douche, un groupe Garage Rock basé à Caen qui nous prépare là la sortie de son premier album. Il y avait déjà eu de l'EP du côté de Douche avant ce premier album ?
1: Non, même pas.
0: Même pas.
1: Enfin, il y a eu un EP,
0: des singles ?
1: Il y a eu une live session qui était sortie avec que des versions live. Et là, c'est le premier EP studio qui sort pour le coup.
2: Tout premier EP, ouais.
1: Quelques singles qui sont sortis, du coup, dont deux qui vont être sur l'EP. Ouais.
0: Quand l'avez-vous enregistré ? Dans quel studio ?
1: C'était l'année dernière, à Rennes. On allait dans un studio dans lequel travaille notre ingé son, à la Licorne Rouge.
2: La Licorne Rouge, oui.
1: Et on a mixé avec notre ingé son après sur Caen.
0: Quand tu dis votre ingé son, c'est parce que c'est un ingé son qui vous suit en concert ?
1: Ouais, c'est ça. Julien Goupil, un copain qui fait pas mal les grosses dates avec nous, et bah, du coup qui a fait pas mal d'enregistrements pour nous, de mix.
0: Donc ça devait donner un peu de confort de faire appel au même ingé son à chaque concert et maintenant aussi en studio.
1: Ouais, ça change pas mal la vie.
2: Bah, vraiment, un objectif qu'on avait, c'était que cet EP, il sonne le plus live possible. Donc, comme c'était la personne qui nous suivait en live, qui faisait notre son, c'était la meilleure personne pour ça. Et on a enregistré tout en live, on est en train de jouer, ensuite on a enregistré les voix dans un deuxième temps. Donc, c'est pour ça qu'on peut retrouver une énergie un petit peu live. Voilà, j'ai plus rien à dire, c'est bon, voilà, j'ai plus rien à ajouter.
0: Moi, j'ai encore quelques questions à te poser, ne t'inquiète pas, Aymeric. Mais déjà, nous a rejoint en studio Rock for Life, une association qui nous propose une nouvelle édition de la soirée Rock for Life pour la lutte contre le cancer. Cette soirée, elle aura lieu le 18 septembre au Big Band Café à Hérouville-Saint-Clair. Qui représente Rock for Life ce soir pour nous en parler ?
3: Eh bien, il y a Brigitte et Victor, les membres principaux de l'association.
0: Bonsoir Victor.
3: Enchanté.
0: Bonsoir Brigitte.
4: Bonsoir.
0: Vous allez dans quelques instants nous détailler un petit peu la programmation de cette soirée solidaire du 18 septembre au BBC. Et on peut d'ailleurs déjà dire qu'il y aura Le Blob et Yarol Poupeau. C'est quand même pas rien, une telle affiche. Comment ça se fait que vous avez Yarol Poupeau qui vient le 18 septembre au BBC ?
3: C'est qu'on est très doué apparemment.
0: Il y a une édition précédente qui a peut-être aussi convaincu, qui a fait ses preuves. L'organisation est rodée.
3: On a eu une très belle édition l'année dernière avec The Bang Guys et Zadentis, qui sont des groupes reconnus dans la région. Mais on a eu aussi la chance de rencontrer certaines personnes qui nous ont permis, par leur contact, de pouvoir contacter Yarol Poupeau. Et nous sommes très heureux qu'il puisse venir pour cette troisième édition. Mais il sera aussi parrain de l'édition et il est très touché par la cause et par ce que ça représente. Donc pour lui, ça a vraiment un sens et nous sommes très heureux qu'il puisse être présent au BBC.
0: On en parle plus en détail dans quelques minutes avec Rock for Life. Évidemment, on écoutera un morceau de Yarol Poupeau, un morceau aussi du groupe Le Blob. Je compte sur vous, Victor et Brigitte, pour choisir le morceau de Le Blob et pour choisir aussi le morceau de Yarol Poupeau qu'on écoutera tout à l'heure. Douche, toujours avec nous en studio sur 666. Est-ce qu'il y a des concerts à annoncer de votre côté qui accompagneront ou qui précéderont la sortie des titres à venir ?
1: Eh ben, on va faire notre release party pour la sortie de l'EP, le jour même, le 25 septembre.
0: Ah, il m'a semblé que Mathilde Henault y était conviée. Là, j'ai entendu ça quand elle repartait. Il y avait une date qui est donc le 25 septembre.
1: C'est ça, on vient d'annoncer ça aujourd'hui. C'est la troisième édition de notre événement Secret Canet qui revient depuis l'année dernière. Et voilà, troisième édition qui va se passer au quartier de l'Orge, dans le centre-ville de Caen. Et ce sera l'occasion de fêter la sortie de cette EP. Donc là, on groupe tout et ça va être une soirée avec pas mal de copains qui viennent jouer. On peut annoncer la prog en exclu.
2: On peut annoncer la prog.
0: Bien sûr, j'ai toute la prog. Balancez votre prog.
2: Balance ta prog, oui. Ok. Je l'ai.
0: Ça y est, tu l'as enfin. Henrik, balance ta prog.
2: Du coup, il y aura Rougir. Puis nous, dans l'ordre, hein, je dis dans l'ordre de la soirée. Puis nous.
0: Je connais pas le groupe nous. C'est quoi
2: nous,
0: le
2: c'est
0: groupe
2: douche.
0: C'est du garage rock.
2: Oui, c'est du garage rock, ouais. Puis Dominique Février. Et ensuite, un DJ set. Donc, on ne sait pas encore ce que ça va être exactement pour le moment, mais c'est dans les petits papiers quand même, on a quelques idées.
0: Pourquoi tu regardes Guillaume quand tu parles de DJ set et que c'est pas Guillaume qui va mixer ?
1: Non, ça aurait pu se faire.
2: Justement, c'était en question, mais en venant dans la voiture, finalement, non, ça peut être Guillaume qui a mixé.
0: J'ai souvenir d'un secret, plutôt d'une soirée secrète, d'un secret bien gardé. C'est le nom de la soirée, c'est
1: Secret Canet.
0: Secret Canet. Ouais. Un secret canet qui était bien sucré, je veux dire ça sonne, c'est accrocheur. Ce qui était bien sucré salé, et c'était à la cité de chantier, à Colombelles.
2: Tout à fait, l'an passé.
0: Oui, l'an passé, marqué par des souvenirs. Donc, vous, et puis dernièrement, il y a eu c'est tout récent, l'ultime concert par le trio d'Andy Rock Cyber Solis. Alors, pas l'ultime concert de Cyber Solis, mais bien l'ultime concert qu'on a pu voir là-bas.
2: Oui, la fin de chantier.
0: La fin de chantier, c'est quand même une page qui se tourne. Vous y avez des souvenirs. Qu'est-ce que ça représente pour vous, ce lieu ?
1: Ça fait tout drôle, hein. Surtout qu'on voit pas mal de lieux fermés les uns après les autres. Mais effectivement, vu qu'on a pas mal de gens qui se produisaient là-bas, qu'on connaît, on connaissait bien l'équipe, on a fait notre événement là-bas l'année dernière, donc ouais, c'est un petit pincement au cœur. Bon, on espère qu'ils vont vite retrouver un lieu et que ça va continuer.
2: Ils sont motivés, ils vont se battre pour dépasser cette épreuve et on sait qu'ils vont y arriver en tout cas.
0: Et vous, Douche, vous avez retrouvé un lieu pour le Secret Canet ?
1: Alors le but de Secret Canet était
0: de toute façon, c'était d'être itinérant.
1: Oui, tout à fait. On change de lieu tous les ans pour faire découvrir aux gens aussi des lieux qui ne sont pas forcément très connus. Donc c'était de chantier.
2: Le studio 50 la première fois.
1: Exactement.
2: Ancienne salle aussi qui est fermée.
1: Voilà, c'était de chantier l'année dernière et cette année, Quartier Lorge. On espère que ça va pas fermer juste après, du coup.
2: Ouais. On a la poisse.
1: Mais un super lieu en plein centre-ville que pas grand monde ne connaît et pourtant qui a une programmation assez riche, qui fait souvent des concerts. Mmh. Et voilà, si ça permet à plein de gens de découvrir en même temps, ça sera parfait.
0: Et puis c'est bien agréable, oui, d'avoir un tel lieu si près du centre-ville, une belle parenthèse.
1: Ça va changer de Colombelles pour les gens qui veulent venir.
2: Oui,
0: c'est vrai.
1: Pouvoir venir à pied, rentrer aussi à pied sans trop de problème.
0: Donc, 25 septembre, on va redonner la date, les précisions, la prog et les horaires dans quelques secondes. Mais bien sûr, on a prévu de diffuser pour se remémorer le bon titre Trouble, qui lui aussi va donc être dans le disque. Vous prévoyez bien du support physique.
2: Oui, il y aura un support physique et aussi des t-shirts qu'ont nos tout premiers merch, donc qui seront en vente ce 25 septembre.
0: 25 septembre.
2: En sérigraphie et tout, ça va être super beau.
0: Évidemment, le 25 septembre, vous jouerez Face It.
2: Bien sûr.
0: Et vous jouerez Trouble.

0: Trouble, c'est un titre que je vous invite à découvrir ou même redécouvrir, accompagné de son visualizer, je le prononce bien, Trouble, un titre qui sera donc dans l'album à venir. Vous parlez d'album ou d'EP ? Je n'arrive pas à mémoriser cette info.
1: D'EP, six titres.
0: Ouais. Six titres.
1: C'est un gros EP, mais un mini-album. Voilà.
0: Mais par contre, avec un chiffre que j'aime beaucoup, beaucoup, puisque je suis né un 6-6, et que nous sommes sur Radio 666. Douche, votre release party, elle a lieu le 25 septembre. Ça, j'arrête pas de répéter que c'est le 25 septembre, mais pour inciter un peu plus chacun.
1: 25 septembre.
0: Voilà, mais surtout, d'autres vont mieux mémoriser un nom de jour, donc on sera pas sur un lundi, un mardi, un mercredi, un jeudi, mais bien un vendredi. Est-ce que c'est pas ce qui incite le plus un début de week-end pour le commun des mortels, hein. Après, certains n'ont pas la chance d'être en week-end dès le vendredi soir, mais
1: c'est vrai, après il y a deux jours pour se remettre, en tout cas pour ceux qui ont la chance.
0: Mais voilà, c'est quand même plutôt bien pensé. Ça va se dérouler où?
2: Au quartier Lorge, centre-ville de Caen.
0: À partir de quelle heure?
2: 19h.
0: Et avec, dans la prog, on l'a redit,
2: Rougir, Douche, Dominique Février, plus DJ 7 après pour...
0: Et cette fois-ci, c'est Guillaume qui a balancé la prog. Il était prêt, lui aussi, pour cette émission. Balance ta prog sur 666. Un grand merci à vous deux.
2: Merci à vous. Merci à
0: toi. Coucou, évidemment, aussi à Valentin. Oui, bien sûr. Fort, aussi fort qu'il s'est joué fortement de la batterie, fortement, mais avec toujours autant de virtuosité. Coucou à lui. On passe maintenant, dans quelques instants, à la prog de Rock for Life. Mais avant ça... Avec nous, par téléphone, il y a Marc-Antoine. Marc-Antoine qui a un bel événement à nous proposer ce mois-ci. Un événement qui va avoir lieu sur le mois donc de septembre, sur plusieurs jours, les 18, 19 et 20 septembre à Caen. Christian Maxime, tu es autoréalisateur de projets interculturels. Et quel est donc ce programme que tu nous proposes les 18, 19 et 20 septembre à Caen?
3: Alors, les 18, 19 et 20 septembre à Caen, dans le cadre des journées du matrimoine, on est accueilli par l'équipe d'Amavada, de Johan et Valérie, qui en fait ont accepté de découvrir avec nous une vision des Outre-mer, qui vont en fait être mis en avant lors de ces trois jours, puisque comme invité, ils ont invité par mon biais le collectif M Créole, qui est constitué de musiciens locaux d'origine créole et de musiciens nationaux, d'origine créole, même internationaux, qui vont venir faire découvrir les cultures d'outre-mer, et notamment le monde créole, au travers d'expositions éphémères, au travers de performances artistiques, musicales, improvisées, au travers d'une créole jam. En fait, il va y avoir pas mal de petites choses. Il y aura aussi des food trucks à cette occasion-là, afro-créole, pour découvrir aussi la gastronomie africaine et créole. Et ce que je peux vous dire, c'est que ça va être assez sympa, parce que on va être dans une ambiance un peu novatrice, une manière d'aborder les différents médiums artistiques de manière plus improvisée, plus ouverte, plus poétique. Et dans cet espace qui est assez magique, des écuries du pôle culturel Lorge, c'est vraiment un écrin super sympa. Il y a un salon, il y a un espace scénique, il y a un accueil qui est avec des espaces d'exposition qui sont assez sympas, et vous allez découvrir des expositions éphémères qui vont peut-être vous surprendre, avec des productions d'amis qui seront là. Donc ça c'est vraiment un moment à découvrir les 18, 19 et 20 septembre prochains.
0: Et alors, surprendre, parce que on sent, c'est ton envie aussi de proposer de la surprise, de la découverte. J'ai senti ton enthousiasme dès que tu m'as parlé de ce programme des 18, 19, 20 septembre, et notamment donc de ce 18 septembre de 14h à 17h et de 20h à 22h aux écuries Pôle Culturel Lorge. C'est vraiment un événement qui te tient à cœur.
3: Bah, c'est-à-dire qu'il y aurait dû avoir une première résonance lors des journées créoles des Outre-mer qui avaient eu lieu à Hérouville-Saint-Clair, pour parler de ce programme qui est quand même un programme qui est soutenu par l'Académie de Normandie. Donc, quand j'ai proposé ce projet Créole Days, avec dedans des projets et des projets inclusifs avec des récits inspirants, ben ça a intéressé en fait les personnes qui ont trouvé cette démarche là intéressante, et je l'ai proposé à différentes structures, surtout des artistes, à des réalisateurs, à des personnalités que je connais, et ils ont tous validé en fait la démarche. Et aujourd'hui, on crée aussi des podcasts, on crée aussi des petites présentations de personnes qui soutiennent le projet, que vous pouvez découvrir sur les liens de site internet qu'on a, qui s'appelle OMCM. C'est une manière que j'ai trouvé avec d'autres personnes de pouvoir aussi créer de ces rencontres entre ces créoles qui sont en Normandie et ceux qui voyagent un peu partout dans le monde et dans l'Hexagone, et d'offrir cette possibilité de découvrir ce monde-là différemment, parce que on entend le zouk, on entend la compagnie créole, on entend des soirées antillaises, mais il y a aussi une culture créole qui est autre, qui est faite aussi de réalisateurs, qui ont aussi de poètes, d'écrivains, de personnes qui ont aussi créé des œuvres qui sont aujourd'hui en résonance avec le monde actuel et qui s'affirment et qui font venir découvrir à cette occasion-là, je pense, le 18, 19 et 20 septembre prochain aux Écuries de l'Orge, parce que il y aura le réalisateur Harry Eliezer qui sera là, il y aura le trompettiste conquiste Franck Nicolas qui sera là, qui a fait notamment un dernier album spécial Miles Davis pour son centenaire avec Arnaud Dolmen, et qui a été victoire de la musique encore cette année de jazz. Il y a Pierre Durand qui sera là pour faire des improvisations blues, world music comme il sait le faire. Il y a des chanteuses, et notamment comme on est aussi dans les journées du matrimoine et patrimoine, mais il y a surtout des artistes interprètes, chanteuses, comédiennes qui seront là, notamment Dominique Larose, Béatrice Sivaton, des artistes qu'il faut découvrir. Il y aura bien sûr Leïla Seri Artel, comédienne cannaise qui va découvrir, qui va déclamer des textes magnifiques de Marianne Angelou, de Harriet Tubman, de femmes comme Christiane Taubira. Il va y avoir pas mal de choses intéressantes à découvrir, que je pense qui n'a jamais été trop fait et trop montré ici en Normandie.
0: J'ai donné des horaires pour le vendredi 18 septembre, c'était peut-être pas les bons, j'ai donné 18 septembre de 14h à 17h et de 20h à 22h, c'est pas ça, on oublie ce que je viens de dire.
3: Oui, le 18 septembre, c'est l'inauguration à 19h.
0: L'ouverture 19h. Des portes
3: est à 19h. À 19h, ouverture des portes, et ensuite, vous allez découvrir en fait des premières, les expositions. Il va y avoir en fait des expressions corporelles, des expressions, des lectures de textes, et ensuite on va aller vers ce que j'appelle une crawl jam, où il y aura du slam, des musiciens de jazz qui seront là, des musiciens de world music qui seront là, qui interpréteront des œuvres, et ça sera assez ouvert en termes de artistique, puisque il va y avoir des échanges musicaux entre eux et des improvisations assez belles, je pense, puisque le niveau va être assez bon, puisqu'on a comme responsable musical le Cédric Duchemin qui joue actuellement avec Alioune Dion, un grand musicien sénégalais où il tourne beaucoup, et il m'a accordé un peu de son temps pour venir faire découvrir à travers sa musique et les relations musicales qu'il a cette world music assez jazzy, assez groove, réunionnaise, où on mêle le monde des Caraïbes au monde du Mascareigne et à l'Afrique pour montrer cet éclat poétique et musical à ce public cannais pendant ce week-end.
0: Voilà. Merci beaucoup pour tous ces détails à propos de ce programme Créole Days des 18, 19, 20 septembre à Caen, précisément aux écuries pôles culturels Lorge à Caen. Et donc, je rappelle, et cette fois-ci, donc, le bon horaire, c'est à partir du 18 septembre à 19h. Un grand merci à toi, Christian Maxime. Je rappelle que tu es auteur, réalisateur de projets interculturels divers et que pour retrouver toute la programmation, ça va être sur le site web omcm.fr.
3: Ça sera aussi sur, bien sûr, le site de d'Amavada, puisque ce projet est aussi porté par Amavada, donc le pôle culturel des écuries de l'Orge. Donc, toute la programmation va être aussi sur leur site dans quelques jours. Là. On se voit demain pour vraiment mettre cette programmation au clair pour ces 3 jours qui s'annoncent sympathiques.
0: Super, merci beaucoup Christian Maxime.
3: C'est moi qui vous remercie. À très bientôt.
0: Bonne soirée, à très vite. Et on passe à un autre événement qui lui aussi a lieu en septembre. Je rappelle l'événement solidaire au Big Band Café à Hérouville-Saint-Clair du 18 septembre. Notez-le bien dans vos agendas. Il est encore temps de prendre son billet. Il s'agit de la soirée Rock for Life. Alors quand je dis qu'il est encore temps, il faut quand même se dépêcher, semble m'indiquer Victor. Encore quelques places, pas plus que ça, Victor. Qu'en est-il côté billetterie ?
4: Eh bien, côté billetterie, comme l'indique le site du Big Bang Café sur lequel se passe la billetterie, nous sommes bientôt complets. Donc pour les personnes qui souhaitent lutter contre le cancer, profiter d'une belle soirée, pouvoir voir en live l'un des plus grands guitaristes français des années 90. Il est temps de prendre sa place. C'est 15€ l'entrée. Et puis, nous aurons deux belles têtes d'affiche sur scène.
0: Alors, on va commencer par écouter quel artiste
4: Eh bien, on va commencer
0: dans l'ordre de la programmation.
4: Ouais, on va commencer par la première partie. Et je vous propose d'écouter Your Arms de Le Blob.
0: Le Blob, qui est bien un projet normand. Oui.
4: Tout à fait, d'Hérouville-Saint-Clair.
0: Le chanteur, c'est Khalifa.
4: Tout à fait.
0: Il est aussi parolier. On va l'écouter, Le Blob, avec donc Khalifa, mais pas seulement. Ils sont combien de musiciens ? Je les compte au nombre de 5 sur
4: scène. Tout à fait. Il y a Bertrand Dussolier, il y a l'ancien guitariste des Gotties, enfin bref, il y a du bon monde sur scène pour une première partie, il y a de quoi envoyer.
0: Et bien c'est parti pour Your Arms, un titre du groupe Le Blob dans Balance ta Proc sur 666. Le Blob jouera le 18 septembre au Big Band Café à Hérouville-Saint-Clair.

0: Pas nécessairement.
1: Sur 666, nous venons d'écouter le titre Your Arms du groupe Le Blob. Le Blob qui sera donc en concert le 18 septembre. Le 18 septembre, ça tombera quel jour le 18 septembre d'ailleurs, Brigitte ?
2: C'est un vendredi soir.
1: Bien, un vendredi soir, à partir de quelle heure ?
2: 20h.
1: On disait avant d'écouter
2: l'ouverture
1: Le Blob.
2: Ouverture des portes, 19h30.
1: Oui. Et à ce moment-là, pas sûr qu'il y ait des places au guichet.
2: Au dernier moment, ça risque d'être un peu
1: ça
2: chaud.
1: Ça va être compliqué quand on voit ce que donne la billetterie actuellement. Ouais. Et donc, ne pas hésiter. Passez l'écoute de cette émission, peut-être même en même temps que vous écoutez l'émission, vous allez sur quel site ?
2: Le site du BBC.
1: Tout simplement, oui. C'est bigbandcafé.com pour prendre son billet pour cette soirée solidaire qui permet de récolter des fonds qui vont ensuite dans quelle direction ?
2: Les années précédentes, on avait juste les bénéfices et là, on a bien travaillé avec nos partenaires et ça va être l'intégralité de la recette qui va être reversée au pôle recherche du Centre François Baclès.
1: Deuxième édition, donc ?
2: Troisième
1: édition. L'année dernière, sur les précédentes années, vous avez pu récolter combien ?
2: Alors, on augmente. La première année, on a récolté 1625 euros. La deuxième, 2000. Et là, on va éclater le plafond.
1: C'est ce que
2: c'est ce qu'on voudrait, en tout cas. Oui.
1: Alors déjà, avec une telle affiche, ça peut aider. Oui, le Blob, c'est quand même clairement un nom à suivre en Normandie. Et puis
2: Absolument. Aussi,
1: donc, Yarol Poupeau qui ne se contente pas de venir faire un concert. Il soutient pleinement.
2: Absolument. Il a répondu très spontanément. Je pense qu'il est sensible à la cause et qu'il suit vraiment l'idée. Et il vient vraiment très volontiers.
1: Avant de l'écouter, est-ce que vous pouvez me rappeler les artistes qui ont déjà joué sur les deux précédentes éditions ? J'ai en tête Kill the Princess. Moi, j'avais dû assister lors de la première édition.
2: C'est ça, tout à fait. Il y avait les Moutons Électriques avant, Kill the Princess, et puis les Distillers. Et la deuxième année, c'était les Barn Guys et Zanantis.
1: Bien. Là, on aura le Blob. Ensuite, Yarol Poupeau. Ouais. Quel morceau de Yarol Poupeau vous proposez d'écouter ce soir dans Balance ta prog sur 666 ?
3: Eh bien, écoutez, pour se rappeler des bonnes années et aussi un super morceau, je vous propose d'écouter Fils de personne de Yarol Poupeau.
1: C'est un morceau que tu as beaucoup écouté, de toute évidence, Victor.
3: Que j'aime beaucoup et que j'ai beaucoup écouté.
2: Qui est très connu.
3: Qui est très connu.
1: C'est parti pour Fils de personne de Yarol Poupeau. C'est sorti en 2022 sur le nom qui porte aussi pour titre, l'album qui porte aussi pour nom Fils de personne. Yarol Poupeau sur 666 avant le 18 septembre au BBC.

0: Fils de personne, c'était Yarol Poupeau à l'instant, mais on aura pu deviner aussi un des grands standards américains qui est Victor pour les notes.
1: Clearance, curvature, Fortunation.
0: Fortunation.
1: C'est pas dans la même tonalité.
0: C'est pas la même tonalité, effectivement. Mais Fortunation, il me semble avoir déjà entendu le reprendre.
1: Et oui, tout
0: alors,
1: à
0: je
1: fait.
0: Je ne sais pas sur quelle scène, j'ai pu.
1: Oh, sur plein de scènes.
0: À l'occasion d'une jam au Moons, par
1: ouais,
0: exemple.
1: Ouais, aussi, ouais, mais sur plein de scènes aussi. Et c'est vrai que c'est un morceau très sympa à jouer.
0: Et,
1: voilà.
0: Et quand tu le joues, c'est plutôt en tant que membre de tel groupe, de quel groupe Ça dépend.
1: C'est un petit peu compliqué comme question.
0: C'est un standard. Ça se...
1: C'est un standard, voilà, tout à fait.
0: Ok. Fortunate Son, on sait donc Credence, tu le prononces mieux que moi.
1: Clearwater.
0: Voilà. Mais là, on vient d'écouter le morceau de Yarol Poupeau.
1: La version de Yarol Poupeau qu'il a joué avec Johnny Hallyday en live. Sur les plus grandes scènes telles que Bercy, le Stade de France.
0: Sur le même album Fils de personne, il y a aussi Hey Joe, donc j'imagine une reprise de Hey Joe.
1: Eh ben, on peut se la mettre pour savoir.
0: Eh ben, à la toute fin de cette interview, oui, on va écouter Hey Joe version Yarol Poupeau. Mais d'abord, je comptais quand même l'évoquer, mais c'est parfait, tu l'as fait. Yarol Poupeau, pour celles et ceux qui ne le sauraient toujours pas, effectivement, il a quand même clairement dans son CV d'avoir été guitariste de Johnny Hallyday.
1: Tout à fait, mais avant tout, c'est quand même le créateur de FFF.
0: Oui, oui.
1: Qu'on
0: peut voir à nouveau. Qui
1: tourne actuellement, qui va tourner. Et il a joué aussi avec Niagara. Et puis, il a été le directeur artistique de Johnny Hallyday, ce qui n'est pas rien. Donc, un beau CV, effectivement. Mais ce qu'on voit, c'est quelqu'un qui a beaucoup d'humains, qui prend du plaisir à jouer et qui n'a pas la grosse tête. Et ça fait plaisir.
0: Alors, histoire de varier, on pourrait s'écouter effectivement le morceau. Tout à l'heure, on parlait du morceau Hey Joe. Mais peut-être qu'on peut puiser dans sa discographie sur un autre album.
1: On peut aller dans FFF, pourquoi pas, avec un petit Barbès.
0: Eh ben c'est parti pour Barbès, je prépare ça. Mais d'abord, un dernier appel sur la soirée du 18 septembre au Big Band Café à Hérouville-Saint-Clair. C'est déjà la troisième édition de cette soirée solidaire proposée par l'association Rock for Life, une association basée à quand même ?
1: Alors, elle est basée à Hérouville-Saint-Clair, l'association.
0: Donc,
1: ouais.
0: Donc, la même commune que 666 et surtout la même commune que le BBC.
1: Tout à fait.
0: Et cette association, dès le départ, elle avait pour vocation, pour mission d'être en soutien à la lutte contre le cancer.
1: C'est la seule mission. Il n'y a que ça. On organise un événement par an. On se donne un an pour envoyer du bois. Et il y a plein de choses qui vont arriver là dans les 15 derniers jours qui arrivent. Et on se donne à fond, on est deux à l'organiser, avec ma mère qui est à côté de moi. Et voilà, on se donne à fond. Et puis l'année prochaine, on espère faire encore mieux. Et puis on se donne le maximum pour y arriver. Et on va y arriver.
0: Et pour ça, il faut des bénévoles, vous en avez ?
1: On n'a pas de bénévoles, on n'est que deux.
0: Ouais, que deux.
1: Tous les deux, on se donne à fond, mais il y a...
2: On a des partenaires qui nous aident.
1: Voilà, il y a plein d'émissions de radio, plein de journaux qui vont faire des articles, et puis voilà.
0: Moi, ça m'impressionne, seulement deux, et de voir que les deux premières éditions ont bien fonctionné à ce point, c'est...
1: Je pense qu'à un moment, en fait, dans la vie, peu importe ce qu'on souhaite faire... Quand on a quelque chose en tête, et quand j'ai quelque chose en tête, je me donne à fond. Donc je me donne à fond pour ça. Je vais chercher des partenaires, je vais chercher des gens qui ont de l'humanité, qui peuvent nous suivre. Et ils sont là, ils sont derrière nous. Certes, ils sont dans l'ombre, parce que c'est pas eux qui seront sur scène le 18 septembre, mais les personnes qui seront sur scène le 18 septembre ont de l'humanité, font partie du bateau, et tout le monde se donne à fond. Et nous aussi, on fait le maximum. Et c'est ça le principal.
0: Parmi les personnes sur scène, il y aura donc Yarol Poupeau, connu donc aussi en tant que membre de FFF qu'on écoute tout de suite avec le titre que tu as choisi, Victor.
1: Barbès.
0: Merci beaucoup, Victor. Merci aussi, Brigitte. Et donc, rendez-vous très vite parce que le 18 septembre, ça approche. C'est le vendredi 18 septembre, ça veut dire dans 2 semaines. Et donc, vraiment plus que temps de prendre son billet. Après, il sera trop tard. Là, ça se...
1: Alors, il ne sera pas tout à fait trop tard. Parce que,
0: vous avez gardé un peu pour le guichet ?
1: Non, il y a deux choses supplémentaires qui est important de préciser. Pour les personnes qui n'ont pas leur place, il sera possible de voir le concert en live sur YouTube, sur la chaîne YouTube de la Fabrique Vidéo qui est partenaire du concert. Et également, il y aura un lien qui permettra de faire un don sur le site direct du Centre François Baclès pour les personnes qui souhaitent apporter et apporter un maximum à la recherche comme nous. Nous le faisons avec ce concert.
0: Parfait. À très vite.

0: Barbet, c'était le groupe FFF. Ça me rappelle plein de souvenirs. Je me rappelle la première fois que j'ai écouté FFF, c'était le titre Le Yaourt. C'était dans une compile de rock du début des années 2000. Ça te dit quelque chose, ça, par hasard, Victor, le morceau Le Yaourt? Est-ce que
1: évidemment
0: ça te rappelle
1: que ça
0: des
1: me dit quelque chose.
0: C'était un morceau important dans.
1: Ouais, c'était chouette, mais bon, le plus grand titre qu'on connaît quand même, c'est celui-ci, c'est Barbès. Et ils seront bientôt présents dans la région, j'en dis pas plus, parce que le 18 septembre, c'est Rock for Life, donc je peux pas.
0: Ouais, on passera à la suite après le 18 septembre. D'abord, place au 18 septembre avec Rock for Life au BBC à Hérouville-Saint-Clair pour la lutte contre le cancer. Et maintenant, le dernier groupe invité ce soir dans Balance ta prog, car nous sommes ensemble jusqu'à 20h.

0: Chaim, quel souvenir gardez-vous de ce Pepper Rock Fest?
1: Eh ben, c'était génial, c'était super. C'était notre premier concert en fait, donc on a un peu essuyé les plâtres. On savait pas ce que ça allait donner. On était super bien accueillis. On
2: Ouais,
1: a
2: c'était top.
1: passé un bon concert. On a vu des super groupes. L'équipe est mortelle parce que alors c'est des gens qu'on connaît depuis un moment. Hein, l'équipe avec Christophe, Boubou, toute la clique, hein, Thomas, tout ça, qui s'occupe du Pepper. Et en fait, c'était aussi l'occasion de recroiser plein de gens qu'on n'avait pas vus depuis des dizaines d'années. C'était un super week-end, c'était vraiment mortel, quoi. Ouais.
0: Et passer ce concert au Pepper Rock Fest, est-ce qu'il y a eu d'autres concerts?
1: Alors non, pour l'instant, alors le groupe est un peu à ses débuts, c'est-à-dire que le Pepper, c'était notre premier. Là, c'est aussi pour ça qu'on est là aujourd'hui, c'est que là, nous, on joue le vendredi 25 septembre au Big Band Café à Hérouville. Et là, on est en train de travailler sur une sortie d'album qui est déjà enregistrée et qui sortira en février prochain. Donc potentiellement une release party en février et des concerts qui vont surtout se passer autour de février jusqu'au printemps et des festivals d'été prochain, quoi. Voilà.
0: Cette date qui vient très vite au BBC, elle est importante pour vous. Vous la préparez depuis quelque temps.
1: Oui,
2: Quand même.
1: bah quand même, ouais. Alors BBC, c'est ce que on en parlait tout à l'heure. C'est une salle de cœur hein, depuis longtemps. On la connaît depuis un moment. On connaît l'équipe. C'est des super gens. On est super à l'aise dedans. On a vu plein de concerts aussi là-bas. Et alors, on y a pas mal joué avec les groupes qu'on a encore ou qu'on a eu. Sunshame, c'est un peu né sur les cendres d'un groupe qui s'appelle 64 Dollar Question, qui est un groupe de punk rock jusqu'aux années 2012, et on a joué plusieurs fois au BBC. Donc moi, je suis personnellement super content de retourner là-bas et puis de retrouver tous les copains, quoi.
2: Bon, ce sera la première fois.
1: Toi, ce sera la première fois. Ça va être génial. Ouais.
0: Combien de membres? J'ai dit 5, je me suis pas trompé.
2: Non.
0: 5 membres dans Sunshame. Il y a Jessica, il y a Guillaume. Jessica, toi, tu assures quels instruments?
2: Moi, je suis au clavier et au chant.
0: Et Guillaume?
1: Moi, guitare et chant. Et on a aussi donc David à la guitare, qui joue également entre autres dans Head Charger, The Jack aussi.
0: The Jack, c'est bien le groupe hommage à CDC, c'est
1: ACDC, ouais,
0: ça?
1: exactement. Antoine Cadeau qui joue, alors pareil, entre autres
0: Head
1: dans
0: Charger et The
1: ouais,
0: Landskies. C'est
1: exactement,
2: ça.
1: et Alexandre Paul qui joue dans The Landskies aussi et qui a aussi d'autres projets à côté, comme on en parlait tout à l'heure. On en parlait tout à l'heure. Ah, je sais plus. Bon, désolé,
0: Ah,
1: Alex.
0: bah oui, c'est ça aussi. Ils ont tellement de
2: Tellement
0: projets.
2: de projets.
0: Là, on va écouter un morceau qui fait peut-être partie de ce que vous avez enregistré le plus récemment.
1: Là, c'est un extrait du prochain album, ouais, qui
2: C'est
1: va
2: ça.
1: sortir. Ouais.
0: Cet album, donc, tu l'as peut-être déjà dit, il est prévu pour une sortie
2: En
1: en
2: février.
1: février. Ouais.
0: Bien. Qui l'a enregistré?
1: Alors, c'est moi-même. J'ai un studio d'enregistrement, moi, qui s'appelle Swan Sound Studio, qui est dans la campagne, dans le bocage, là. Donc, c'est moi qui l'ai enregistré y a quelques mois, il y a un petit moment déjà. Faut qu'il sorte.
0: Cet album contient Colors and Shades. On l'écoute tout de suite, ce morceau.

0: Colors and Shades, c'est un des premiers enregistrements de Sunshame et c'est Victor, pas Victor, là Victor il est dans l'association Rock for Life, je suis en train de me mélanger les pinceaux vers 23h15, non là il s'agit de Guillaume qui a enregistré, Guillaume qui fait partie des 5 musiciens de Sunshame, Guillaume qui a enregistré ça dans ton studio, le Swan Sound Studio.
1: Ouais exactement ouais.
0: Qui est basé où?
1: Alors, il est sur le pas loin de l'autoroute Canrennes, au niveau de Saint-Martin-des-Besaces. Attention, c'est très exotique.
0: Il a vu passer quel groupe ces derniers temps parce que j'ai évidemment vu l'historique de ce studio, je vais pas tous te les faire citer.
1: Bah oui, depuis 25 ans, il y a eu pas mal de groupes. Récemment, il y a eu...
0: Ils t'en voudront pas, peut-être
1: ils
0: même...
1: Ils voudront pas. Alors, dans les groupes qui sont passés, qui sont passés plusieurs fois et qui ont fait pas mal de dates et tout, on a bien sûr Ed Charger, qui sont venus plusieurs fois. J'ai eu les Burning Heads aussi, qui sont venus faire 2 albums. Récemment, on a un groupe qui s'appelle Summerfall, qui est venu faire...
0: Qui était passé au Pepper Rock Fest aussi.
1: Oui.
0: L'année avant
2: si,
0: vous.
2: Si, mais pour la soirée... Les soirées.
0: Oui, ils ont fait. Oui, peut-être.
1: Ah oui, c'est ça.
0: Pour les,
1: oui,
0: une sorte de warm-up ou de.
1: Oui, c'est ça, les warm-up. Ouais, c'est ça. C'est ça. Ouais.
0: Mais je me demande s'ils n'ont pas fait l'année d'avant le Pepper Rock Fest à la demeurée.
1: Ouais.
0: Coucou Mamotte, qui est un des Apéro Newsers de 666, outre ses activités musicales au sein de ce groupe. Et donc, ouais. Encore un ou deux autres groupes.
1: Ouais, je suis en train de regarder mon agenda pour voir les projets qui sont passés, effectivement.
0: Ou qui passeront. Ou si qui on passeront. Peut les révéler.
1: Ah oui, je vais bientôt avoir un groupe qui s'appelle Tromblon.
0: Vu au Pepper Rock Fest.
1: Ouais, ouais, carrément. Alors là, j'ai un groupe qui s'appelle Ouezoé, qui refont un enregistrement.
0: Ouezoé rejoue. Mais j'ai des souvenirs de Ouezoé.
1: Ouais, ça se trouve, je suis en train de teaser un truc intisable, complètement secret, je ne
0: mais
1: sais pas.
0: Peut-être pas si secret ça, parce que j'avais cru repérer quelques petits soubresauts, au moins.
1: Un peu de mouvement, d'activité. Quoi.
0: Intéressant.
1: Ouais. Un groupe qui s'appelle Herman Speed aussi.
0: Vu au Portobello.
1: Vu au Portobello oui. Et au Pepper.
0: Vu au El Camino aussi.
1: On joue au Pepper, voilà. Des groupes alors
0: oui,
1: donc,
0: je sais
1: pour
0: plus,
1: l'instant
0: j'ai dit Portobello mais peut-être pas au Portobello mais au El Camino.
2: Ils ont fait Portobello et Pepper.
0: Okay.
1: Et Pepper aussi.
0: Okay.
1: Un groupe parisien de métal un métal hardcore etc qui s'appelle Valve.
0: Je vois que l'agenda est bien chargé.
1: Oui, il y a pas mal de trucs.
0: Alors c'est pas aiguiser les crayons le 1er septembre pour toi, je sais pas comment se traduit la rentrée le 1er septembre dans le studio, c'est les choses qu'il faut bien préparer, t'avais peut-être même pas pris de vacances au fond, juillet, août.
1: Si, un petit peu quand même, j'essaye quand même pour être en forme. Quand même,
0: bien. Ouais. Et en forme donc pour Sunshame, pour défendre les sons de Sunshame sur scène, notamment... au BBC, redonnez-moi la date au Big Band Café.
2: Le 25 septembre.
0: C'est une date que vous allez partager avec un autre groupe.
1: Ouais, tout à fait, avec Bass Weather.
2: Et High Drifter.
1: Et High Drifter, voilà.
0: Et donc, comme c'est au Big Band Café, on peut avoir son billet via le site web du Big Band Café, bigbandcafé.com,
1: ouais.
0: À moins de passer, évidemment, aux horaires de la billetterie au guichet. On peut aussi indiquer d'autres concerts après celui-ci.
1: Alors pour l'instant on est en train de travailler dessus donc on sait qu'on va faire une release party en février pour le lieu c'est encore en discussion, en travail donc pour l'instant on n'en parle pas trop mais effectivement à partir du mois de février après une release party on va bosser pour faire des dates essayer de sortir un petit peu de la région aussi comme c'est un projet tout nouveau c'est pas forcément évident de le vendre dans un premier temps. Donc on s'attend pas forcément à faire énormément de dates, mais on essaie de faire des dates de bonne qualité. Là, c'est déjà bien parti, donc c'est cool, quoi. Et voilà, espérons des festivals l'été prochain. Mmh. Et puis un autre album, parce qu'on est déjà en train de bosser sur un autre disque. Mmh. Donc voilà.
0: C'est qu'il y a de l'inspiration, mais quels sont les sujets qui inspirent Sunshame?
1: Les inspirations musicales, c'est assez large, puisque moi, je viens un petit peu du punk rock et de la pop, donc c'est un petit peu là-dedans que se retrouve Sunshame, avec ça oscille entre pop, rock, punk rock, on est un petit peu dans ce truc-là. Effectivement, alors on écoute tous des trucs hyper différents.
2: Ah, hein, complètement.
1: Ça va dans tous les sens. C'est là-dessus que ça se retrouve avec Sunshine. Mais alors les thèmes des textes, par contre, là. Tu me poses une question difficile.
0: Non, mais tu as déjà répondu à la question suivante qui était les influences.
1: Les influences, ok, d'accord.
0: Donc, je vais déjà me contenter de ça. Mais à défaut d'avoir plus de réponses de ta part sur les inspirations côté parole, je vais me tourner vers Jessica pour une question à laquelle elle ne s'attend pas du tout. Est-ce que les mangas pourraient être une source d'inspiration pour toi, Jessica?
2: Alors, oui. Pour moi, personnellement, mais pas pour Sunshine.
0: Non, pas pour Sunshine. Devines-tu au moins pourquoi je te pose cette question?
2: Pour mon suite.
0: Un très beau souhait qui me rappelle quelques souvenirs devant le club de Dorothée. Non, alors ce n'était pas le club Dorothée, c'était le club Dorothée, évidemment, sur TF1. Depuis, il y a eu des éditions DVD que tu n'as pas manqué, évidemment.
2: Alors moi, je n'ai pas vu, j'ai lu.
0: Ah, voilà, tu as lu. Ah bah, alors là, oui. Là, je me tacle moi-même puisque c'est comme pour l'émission cinéma. Souvent, je parle de livres, mais en fait, je ne parle pas réellement des livres. Je parle des adaptations en film. Et oui. Mais tu as quand même un petit aperçu du dessin animé?
2: Petit aperçu.
0: Vraiment petit tout aperçu. Alors, que vaut le manga? Ce sera la petite parenthèse de manga.
2: Génial. Okay. C'est trop beau.
0: C'est d'autant plus une parenthèse légitime que j'ai pris ce soir l'antenne après la traditionnelle hebdomadaire Aleph, qui est l'émission dédiée aux comics, aux super-héros, aux super-héroïnes et aux mangas. Donc, je leur ferai savoir, bon, je ne vais pas les appeler tout de suite, mais je leur ferai savoir demain matin qu'ils peuvent écouter aussi Balance ta prog. On y parle aussi un peu manga. Non, une source d'inspiration ailleurs que dans Sunshine, peut-être? Non, ailleurs que dans
2: Sunshine. Ailleurs, peut-être dans mon projet à moi, mais pas pour Sunshine.
1: Ah oui, alors ton projet.
0: Ah bah oui, c'est l'occasion. Voilà. Ton projet. Parfaite
2: oui.
0: Transition, merci. Ton projet, déjà, le nom du projet?
2: Alors mon projet, c'est Pearl. Donc c'est un projet solo de base. Mais là, j'ai embauché des musiciens, des amis top, ils sont vraiment top, pour jouer en live. Et de base, c'est un projet électronique, un peu trip-hop. Mais l'idée, là, c'est de tout réadapter en live avec guitare, basse, batterie, clavier, voilà. Donc c'est en cours, il n'y a pas de date pour le moment. Mais
0: il y a des compos.
2: Il y a tout plein de compos.
0: Et quel est ton parcours musical avant Pearl, avant Sunshine?
2: J'avais un groupe de métal au lycée, voilà, dans la Manche. Et à part ça...
0: Dans quel coin de la Manche, histoire que s'ils nous écoutent, ils
2: plutôt
0: se reconnaissent
2: plutôt basé Saint-Lô, mais ils sont, tous,
0: nous a
2: ils
0: pas
2: sont tous éclatés un peu partout maintenant, voilà, au Royaume-Uni, un peu partout. Voilà.
0: Bien. Vous avez eu l'occasion, l'un ou l'autre, de déjà jouer au Royaume-Uni? Est-ce que vous aimeriez jouer?
1: Et non.
2: Non,
1: et non jamais.
0: On peut souhaiter ça à un groupe qui s'appelle Sunshine, qui écrit en anglais, qui chante en anglais.
2: Avec une anglaise dans le groupe.
0: Avec une anglaise dans le groupe. Je n'osais pas demander si tu étais anglaise, mais je reconnais avoir reconnu
2: un accent.
0: Oui. À moins que, mais c'est nous qui avons un accent, hein. On a tous l'accent de quelqu'un d'autre.
1: C'est vrai,
0: ou pour quelqu'un d'autre. Donc, Pearl, un projet à suivre aussi, qui n'a pas encore révélé ses perles, mais ça ne saurait tarder. Oui, oui.
2: C'est beau.
0: Et puis, quand sortira l'album, on parlera d'un collier de perles, bien sûr.
2: Wow.
1: Incroyable.
0: Pour Sunshine, du soleil, mais pas que, sans entrer dans les... détail, oui, moi j'ai trouvé assez solaire le rock que vous faites. Il y a plusieurs ambiances, il y a plusieurs tableaux. On n'est pas sur quelque chose de trop enfermé.
2: Non.
0: Vous donnez un peu de liberté.
1: Ouais, c'est ça. À la base, les morceaux, une partie des morceaux, c'est des morceaux de confinement en fait, hein, donc qui ont plusieurs années et qui n'étaient pas forcément voués à être joués, diffusés par la suite. Et donc, comme plein de gens qui ont fait des morceaux pendant le confinement, qui se sont donné aucune limite sur leur manière de faire, puisque c'était des projets personnels. Et effectivement, bah, c'est un projet un peu solaire, oui, parce qu'il y a beaucoup de chœurs, il y a beaucoup d'harmonies vocales. et qui sont assumés parce qu'on trouve ça super, hein, des trucs un peu même à la Queen et tout ça, donc c'est ça, on aime bien ça et c'est ce qu'on fait. Comme on est trois à chanter dans le groupe, mmh. on peut le faire en live, on peut aussi reproduire ces choses-là en live, et c'est ce que tu dis, c'est un mélange effectivement de plein de sources, des choses à la fois plus sombres, des choses beaucoup plus pop, beaucoup plus. Je vois un peu ça comme des liquides qui sont dilués, quoi. En fait, c'est un peu comme ça que je l'entends. Donc, moi, c'est vrai que j'aime bien ce mélange de croiser un peu les univers. Ça me cause, quoi, en fait. Voilà. Dans le groupe, on s'y retrouve plutôt pas mal, je trouve. Ouais.
0: Merci beaucoup Guillaume d'être venu nous parler de Sunshame. Merci beaucoup aussi Jessica pour être venue nous parler de Sunshame, qui sera en concert le vendredi 25 septembre au Big Band Café à Hérouville-Saint-Clair. Ouverture des portes à 20h pour écouter Sunshame et pour écouter aussi High Drifter et Bass Weather. Et bien sûr, toujours au BBC, mais une semaine plus tôt, on n'oublie pas qu'il y aura Yarol Poupeau et le Blob pour lutter contre le cancer. L'association Rock for Life nous donne rendez-vous au BBC le 18 septembre. Merci encore à Victor et Brigitte qui nous ont parlé de leur association et de cette soirée organisée annuellement au BBC. Dans Balance Tap Rock ce soir, vous avez pu aussi écouter le trio Garage Rock Douche qui prépare activement sa release party, et vous avez pu écouter aussi Mathilde Hainaut qui aura du concert bientôt à Cherbourg, mais aussi très bientôt au People à Caen. C'est à suivre de très près. Et merci encore une fois à toutes les personnes qui ont participé à cette émission triple écran. Et bien sûr, cette émission, elle va être en replay. Dans combien de temps? Eh bien, dans une demi-heure, précisément à minuit, elle sera écoutable en replay. radio666.com/replay-2-la-semaine. Pour l'instant, je n'ai pas fait plus simple en URL, mais il y a donc bien un replay qui est disponible jusqu'à mardi prochain sur radio666.com. Dans l'ordre des remerciements, je remercie aussi Christian Maxime qui est intervenu par téléphone. Juste avant l'émission Balance Tap Rock, c'était Triple Écran, un sommaire bien chargé dans Triple Écran. Merci aussi à toutes les personnes qui ont rendu possible cette émission et qui l'ont rendue vivante. Il me reste à diffuser en ultime morceau avant de passer à la playlist 666, un morceau de Sunshame. Un morceau de Sunshame après Colors and Shades. Quel morceau nous proposes-tu, Guillaume? Quel morceau, Jessica? Je vous laisse me dire ce que vous préférez diffuser. J'ai repéré un live dans ton studio. Donc, vous avez enregistré des titres qui sont dans votre premier album, The Great Escape. Là, on est peut-être aussi sur un morceau plus live, ce que j'ai sous la main.
1: C'est un morceau qui sera sur l'album, mais là, qui a été enregistré en live au studio et qui a été filmé par Arthur Patin. Sur cette session-là, on a enregistré et filmé deux morceaux. Il y en a un deuxième qui sortira dans les prochaines semaines ou mois. Celui-là s'appelle Widen the Breach. Et voilà, on a fait ça, il y a quelques mois, en tout cas en début d'année.
2: Début d'année,
1: ouais. Mais ce sera un morceau qui sera en version album, oui, sur le disque. Ouais.
0: Et c'est avec ce morceau de Sunshame, Widen the Breach, que nous concluons Balance Tap Rock cette nuit. Au revoir. C'était Salut. Le Balance Tap Rock du 1er septembre 2026. Le prochain, ce sera le premier mardi soir du mois d'octobre, le mardi 6 octobre de 21h30 à 23h30, précédé de l'émission Film, Série et Clip Triple Écran de 20h30 à 21h30. Sunshame, Widen the Breach, bonne écoute et bonne nuit.

C'était Widen the Bridge du groupe normand Sunshame. Et on repasse à la playlist automatique de 666. Encore plein de bons sons si vous ne trouvez toujours pas le sommeil. Mais tardez quand même pas, hein. On est en début de rentrée. Il faudrait quand même être en forme, histoire par exemple de réécouter du direct sur 666 dès 18h demain avec les Apéro News. Après, je ne suis pas votre mère ou votre père, vous faites ce que vous voulez. Si vraiment vous ressentez le besoin d'écouter encore 666, qui suis-je pour vous en empêcher? Par exemple, vous pouvez écouter tout de suite le titre Batida, Bom Bom, et puis ensuite vous aurez par exemple Archive. À Archive, là on n'est pas loin des minuit. Pour Archive, l'excellent titre Nothing, ce sera à minuit moins 5. Une raison de plus de coucher à pas d'heure. Bonne nuit.

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0: exemple, Schopenhauer, lui, dit que...
1: La vie est comme une broderie.
2: On passe la première partie de sa vie sur cette partie-là. Du côté joli de la broderie. Et on passe la deuxième partie de sa vie de l'autre côté. C'est moins joli, mais...

0: Mais il y a un autre moyen. 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